0: Les rassemblements ont été organisés dans des dizaines de villes à l'appel de plusieurs associations féministes de protection de l'enfance, mais également devant le ministère de la Justice à Paris, malgré l'interdiction émise par la préfecture. À Agen, dont le parquet est chargé de l'affaire, au moins un millier de personnes de tout âge ont manifesté. Les associations, elles, réclament maintenant l'adoption d'une proposition de loi intégrale de lutte contre les violences faites aux femmes et aux enfants. Un texte déposé fin 2025, mais qui n'a jamais été examiné. Un sujet qui pourrait être abordé ce matin par le gouvernement. Sébastien Lecornu réunit les ministres sur la protection de l'enfance. Gérald Darmanin, lui, a de nouveau reconnu certaines défaillances de la justice après la mort de Liana, le ministre de la Justice qui était hier soir sur le plateau de BFM TV. Dans le reste de l'actualité, deux nouvelles plaintes ont été déposées contre Patrick Bruel. Deux autres devraient l'être la semaine prochaine. Le chanteur a été placé en garde à vue hier pour des faits qui concernent 13 victimes présumées. L'artiste de 67 ans est accusé par plusieurs femmes de viol et d'agression sexuelle. Il nie les faits. Pour équilibrer le système de retraite, il faudrait reculer l'âge de départ légal à plus de 67 ans en 2070. C'est la préconisation émise hier par le Conseil d'orientation des retraites. Il prévoit en effet un déficit de 2,4% du PIB, en cause une natalité plus faible que prévu. La tension toujours aussi forte au Moyen-Orient. Les États-Unis disent avoir tiré et mis hors service un pétrolier. Le navire aurait violé le blocus des ports iraniens dans le golfe d'Oman. En parallèle, Israël poursuit ses frappes dans le sud du Liban contre le Hezbollah. Là, 7 personnes, dont un enfant, ont été tuées hier. Et puis on termine avec le football et la victoire des Bleus hier soir face à l'Irlande du Nord. Les hommes de Didier Deschamps jouaient à Lille en match amical. Ils se sont imposés 3-1 après leur défaite 2-1 contre la Côte d'Ivoire. L'équipe de France s'envole pour Boston demain après-midi. Les Bleus affronteront le Sénégal mardi prochain pour leur tout premier match du Mondial. Excellent début de journée à tous.
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1: Bonjour à tous. Des milliers de personnes réunies hier pour dénoncer les dysfonctionnements de la justice dans l'affaire Liana. Des rassemblements

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1: Après-midi cinéma et nature à Caylus, ce dimanche de 15h à 18h avec une conférence, une exposition et une double projection et rencontre avec les réalisatrices. Une après-midi gratuite organisée par les deux associations Care Cinéma et Bilibili. Anna Testas est la présidente de Bilibili.
2: On a la chance d'accueillir deux réalisatrices, Carolina Chambier et Isis Le Terrier, qui vont nous présenter les courts-métrages qu'elles ont réalisés récemment. Donc Cosmogonia, un film de 15 minutes réalisé avec la technique du dessin, et Silence, un film de 10 minutes réalisé en stop motion, tous les deux autour de thématiques liées à la nature. Et elles vont pouvoir venir nous parler de la façon dont elles ont réalisé ces films, les difficultés qu'elles ont rencontrées, leurs influences, et on est très content de pouvoir les accueillir. On aime bien valoriser ce format, le court-métrage, parce que c'est un format qui est peu visible et qui rencontre pourtant un certain engouement. On organise la fête du court-métrage au mois de mars chaque année et la salle est toujours pleine à craquer. Donc on voit que c'est un format qui plaît et ça nous plaît aussi de le valoriser. Et ce sera suivi d'une conférence. En fait, ces deux réalisatrices sont passionnées par la nature et en particulier par les oiseaux. Et donc, on a saisi l'opportunité d'accueillir une photographe animalière et conférencière qui viendra présenter ses photographies et nous parler des oiseaux d'eau du territoire.
1: La vie secrète des oiseaux d'eau, c'est la conférence et l'exposition d'Isabelle Cross. Ce sera à partir de 16h30, projection et rencontre dès 15h ce dimanche à la salle des Granges du Lac de Caylus.
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1: À Moissac, l'abbaye Saint-Pierre n'était pas seulement un lieu de prière. Pendant des siècles, des communautés de moines bénédictins y ont vécu selon une règle très stricte, rythmée par le travail, le silence et les offices religieux. Une vie quotidienne encore visible aujourd'hui à travers le cloître et les bâtiments monastiques. Georges Cassard, guide conférencier du service patrimoine de Moissac.
2: Ce sont des moines profondément bénédictins qui font vivre l'abbaye, comme à Cluny. Alors, les moines bénédictins, c'est prière, travail, obéissance, silence, pauvreté individuelle, chasteté. Ce sont vraiment les piliers de la règle de Saint-Benoît. Au moins 8 heures de prière par jour, y compris vers 3 heures du matin. Prière collective. Ça, c'est un minimum. Peut-être que vers Noël ou à Pâques, c'était 24 heures de prière chantée, mais en équipe. Des moines le matin, l'après-midi, d'autres le soir, d'autres la nuit. Au moins 8 heures par jour. Travail. Les moines considèrent que prier, c'est travailler. Ce qu'ils sont censés détester, c'est l'oisiveté, la paresse. Le vœu le plus amusant est le vœu de silence, qui n'est pas l'interdiction de parole. Le vœu de silence, c'est restreindre la parole à la prière. Pas de parole inutile, pas de blague. Tout pour la prière. Et pendant le repas, silence absolu. Il s'était inventé une langue des signes.
1: Pour mieux comprendre cette vie monastique, le service patrimoine de la ville de Moissac propose plusieurs visites guidées autour de l'abbaye et du cloître. Des guides conférenciers reviennent notamment sur le quotidien des moines bénédictins, l'organisation du monastère ou encore le travail des copistes dans le scriptorium médiéval. Horaires et billetterie sur abbayemoissac.com.
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0: Il est 7h, Jérôme, avec vous sur CFM Radio. Je vous souhaite un bon réveil sur toutes nos antennes. Et ce sera avec Zazie d'ici quelques minutes et son single, peu importe. Mais là, tout de suite, voici les infos.
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0: Clémence Le Barry, tout de suite pour l'actu de ce mardi 9 juin. Bonjour Clémence.
2: Bonjour à tous. Des milliers de personnes à Paris, Lyon ou encore Toulouse, elles ont manifesté hier devant les tribunaux pour dénoncer les dysfonctionnements de la justice dans l'affaire Liana. Des rassemblements organisés à l'appel de plusieurs associations féministes et de protection de l'enfance. Et face à la colère, Sébastien Lecornu réunit en fin de matinée les ministres de la Justice, de l'Intérieur, de l'Éducation nationale, de la Santé et de l'égalité entre les femmes et les hommes. L'objectif, prendre de nouvelles mesures législatives. Les associations, elles réclament l'adoption d'une proposition de loi intégrale de lutte contre les violences faites aux femmes.

0: aux enfants, un texte déposé fin 2025 mais qui n'a jamais été examiné. Et dans ce contexte, le plaidé coupable criminel approuvé ce lundi par les députés en commission. Il s'agit de la mesure phare du projet de loi sur la justice criminelle. Cette procédure prévoit qu'en échange d'une reconnaissance des faits par l'accusé, ce dernier puisse se voir proposer une peine réduite d'un tiers. L'objectif est réduire les délais de traitement des affaires. Patrick Bruel, toujours en garde à vue. Le chanteur est entendu depuis hier pour des faits qui concernent 13 victimes présumées. L'artiste de 67 ans est accusé par plusieurs femmes de viol et d'agression sexuelle et deux nouvelles plaintes viennent d'être déposées. Galère en vue demain sur les rails. Les syndicats appellent à la grève ce mercredi à la SNCF, un mouvement pour dénoncer les réorganisations du groupe ferroviaire. Et le trafic s'annonce perturbé. Un TGV sur trois en moyenne devrait ainsi être annulé. Comptez également un intercité sur deux. Il n'y aura pas d'avion de combat commun entre la France, l'Allemagne et l'Espagne. Friedrich Merz et Emmanuel Macron se sont entendus pour ne plus poursuivre la construction du SCAF, un programme lancé en 2017 et qui devait remplacer le Rafale. Les industriels engagés dans ce projet ne sont pas parvenus à trouver un compromis sur le projet. Et puis on termine en basket, les Spurs de Victor Wembanyama se rebellent. San Antonio s'impose 115-111 sur le parquet de New York pour le match 3 des finales NBA. Le Français a inscrit 32 points pour permettre à son équipe de rester en vie dans ses finales et de revenir à 2-1. Prochain match dans la nuit de demain à jeudi, toujours à New York. Excellent début de journée à tous.
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Il est 7h05, c'est Jérôme pour vous accompagner jusqu'à 10h sur CFM Radio. 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Pour l'instant, c'est Caravan Palace Mirrors.

0: 7h09, j'espère que vous passez une très bonne matinée sur CFM Radio. On parlera d'archéologie d'ici quelques minutes. Découvrir la dendrochronologie, méthode de datation du bois, analyser et découvrir au musée ou sur site des statues menhirs ou encore profiter de visites décalées. C'est ce qu'attend le public. Parmi d'autres animations, ce samedi à Murat sur Vèbre, au centre d'interprétation des mégalithes, à l'occasion des Journées européennes de l'archéologie. Une journée totalement gratuite. C'est Camille Viol du service culture en Haut-Languedoc qui va nous en parler ce matin. Donc au projecteur de CFM Lacaune, juste avant, je vous retrouverai aussi pour la météo de vos départements. Et puis c'est le duo Christophe Mahé et Francis Cabrel qui arrivent, la boutique des rêves.
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1: Ciel voilé ce matin sur le Lot et la grisaille au rendez-vous sur le reste de vos départements. Le voile nuageux va s'étendre à tout le quart nord-ouest de l'Occitanie cet après-midi. Ce matin au thermomètre, 17 à l'Albin qui est 15 à Quissac, 17 à la Française et Saint-Antonin, 14 pour Lacône et 18 à Monestier, 15 pour Rodez et 18 ce matin à Saint-Affrique. Cet après-midi, ça remontera jusqu'à 21 à Castelnau-Moratier et à Puy-l'Évêque. Même température aussi à la Bastide de Peine et Montauban, 22 à Albi, 18 cet après-midi à Vienne, 19 à La Fouillade et 17 à Salcuran. Et puis, n'hésitez pas à souhaiter une bonne fête aux Dianes aujourd'hui, en ce mardi 9 juin. À l'occasion des Journées européennes de l'archéologie, le musée des mégalithes à Murat-sur-Vèbre, dans le Tarn, propose des animations inédites ce samedi 13 juin à partir de 10h. On va en parler d'ici un instant dans le coup de projecteur de CFM La Cône.

0: The Salt Soul Orchestra, Runaway. Il est 7h20 et on va se retrouver dans une petite dizaine de minutes pour parler des sorties à faire sur vos départements. Voilà, si vous avez envie de bouger un petit peu en ce moment, Prades, ça arrive très vite avec le décor. Et là tout de suite, à direction les Monts de Lacône pour parler d'archéologie ce week-end.
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0: Le centre d'interprétation des mégalithes de Murat-sur-Vèbre célèbre les journées européennes de l'archéologie ce samedi. À partir de 10h, de nombreuses animations vont être proposées au public. Parmi elles, la dendrochronologie, méthode de datation du bois ou encore une plongée au paléolithique. Camille Viol du service culture en Haut-Languedoc.
2: Une grande journée d'animation qui est complètement inédite. On aura des ateliers, des intervenants qu'on n'a pas d'habitude. Et c'est une journée entièrement gratuite. On va avoir une partie des animations qui se passeront dans le musée et donc une autre partie qui se passera donc dans la salle des fêtes qui est juste à côté, avec notamment le CDAT, le Centre départemental d'archéologie du Tarn, qui viendra proposer des animations, des ateliers. Donc ce seront des spécialistes en la matière, donc avec un atelier dendrochronologie qui sera proposé le matin entre 10h30 et 12h30. Vous pouvez arriver quand vous voulez. Voilà, c'est pas un atelier qui dure 2 heures. Même chose l'après-midi, on aura un atelier de tir au propulseur et d'un peu d'apprentissage de notions de chasse et de subsistance au paléolithique. Là, pareil, donc c'est un créneau de 2 heures et vous venez quand vous voulez. Jusqu'au 30 septembre, on aura l'exposition donc, qui est aussi prêtée par le CDAT, Portraits d'archéologues, figures d'archéologie. Des portraits de découvreurs, notamment voilà, des portraits d'archéologues qui vont parler de fouilles. Vous allez voir, c'est très intéressant. Donc, ça sera dans tout le musée. C'est l'occasion voilà, de venir la découvrir gratuitement ce jour-là, mais sinon, voilà, elle sera disponible au musée pendant 4 mois. On fera le vernissage effectivement en fin de journée à partir de 18h. On aura une intervention de Ambre Soulard, voilà, qui travaille pour le CDAT, et de découvreurs de statues menhirs.
0: Toute la journée, l'association Joker va proposer des visites décalées au musée et sur site pour découvrir des statues menhirs. Buvette et snacks sur place tenues par les jeunes du projet Regards Croisés. Plus d'infos auprès du musée.
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Assaf Avidan, Lost Horse, il est 7h29 et c'est tout de suite le moment de parler des bons plans sortis à faire tout près de chez vous. Avec le festival Curieux Bazar à Gaillac, dans le Tarn, ce samedi 13 et dimanche 14 juin, dans le centre-ville de Gaillac. Un événement gratuit et tout public qui invite les habitants et les visiteurs à poser un regard décalé sur la ville en transformant des espaces du quotidien et des lieux insolites en scènes artistiques éphémères. Le festival promet un week-end riche en surprises, en poésie, en découvertes singulières. Et puis à Saint-Antonin-Nobleval, le musée vous ouvre ses portes tout l'été. Le samedi après-midi, profitez de visites guidées animées par Céline Potonnier, la lieuse de temps, une guide conférencière passionnée. C'est tous les samedis de début juin à fin septembre à 14h, 15h et 16h. Et puis à Brassac dans le Tarn, c'est un concert conjoint de la chorale Cantadis des Monts de la Cône avec la chorale Choralki de Fonrieux. C'est ce dimanche, 14 juin à 18h et ça se passe au temple de Brassac et les bénéfices seront intégralement reversés au Resto du Cœur. Donc voilà, ce concert à voir ce week-end, ce dimanche à Brassac. C'est tout pour cette rubrique culturelle ce matin sur CFM Radio. On continue avec Voyou d'amour et d'insouciance.

0: the Girl. Et juste avant, c'était The All American Rejects. Il est 7h41. 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Ce sera avec Annie de la Love, Grégory Porter, bien sûr, Nile Rodgers et Chic et Cut Killer. Une grosse soirée, donc, et vous suffira ce matin, dès que vous entendez Grégory Porter, de nous appeler, d'être parmi les plus rapides au standard de CFM pour emporter vos deux places. On va continuer avec le coup de projecteur de CFM Montauban tout à l'heure et une semaine consacrée à l'abbaye au cloître de Moissac. Et puis juste avant, je vous parlerai de la météo du jour, surtout vos départements. C'est David Kushner, très vite avec Daylight.
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1: Un ciel bien couvert ce matin un peu partout, mais seulement léger voile nuageux pour les Lotois ce matin. Cet après-midi, tout le monde aura droit à un ciel voilé sur le nord-ouest de la région. Pour les températures ce matin, 17 à Montcuq et Saint-Cyr-la-Popie, 18 à Castelsarrasin et La Guépie, 16 du côté de Vaour et 14 à Nage, 18 à Espalion et 16 à Malleville. Cet après-midi, on comptera jusqu'à 22 à Pradines, 19 à Montredon, 20 à Saint-Projet, 22 à Moissac, 21 pour Cordes-sur-Ciel, 16 à Murat-sur-Vèbre, 18 du côté de Neuchâtel et 21 cet après-midi à Villefranche de Rouergue. Et puis n'hésitez pas, si vous en connaissez, à souhaiter une bonne fête aux Dianes aujourd'hui, en ce mardi 9 juin. On va continuer une semaine consacrée à l'abbaye au cloître de Moissac. Dans le coup de projecteur de CFM Montauban, c'est dans quelques petites minutes.

0: Fort minute de Pudgy, il est 7h52, je vous retrouve à 8h bien sûr pour les infos. Vous rappelez aussi ce qu'il y a à gagner hein, ce matin, notamment du côté du festival Montauban en Seine. Et puis c'est Saint Paul and the Broken Bones qui arrive là très vite avec Seagulls. Tout de suite on retrouve l'actu locale et direction Moissac pour en savoir un petit peu plus des nouvelles de son abbaye et de son cloître.
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2: À Moissac, l'abbaye Saint-Pierre n'était pas seulement un lieu de prière. Pendant des siècles, des communautés de moines bénédictins y ont vécu selon une règle très stricte, rythmée par le travail, le silence et les offices religieux. Une vie quotidienne encore visible aujourd'hui à travers le cloître et les bâtiments monastiques. Georges Cassard, guide conférencier du service patrimoine de Moissac.
3: Ce sont des moines profondément bénédictins qui font vivre l'abbaye, comme à Cluny. Alors les moines bénédictins, c'est prière, travail, obéissance, silence, pauvreté individuelle, chasteté. Ce sont vraiment les piliers de la règle de Saint-Benoît. Au moins 8 heures de prière par jour, y compris vers 3 heures du matin. Prière collective, ça c'est un minimum. Peut-être que vers Noël ou à Pâques, c'était 24 heures de prière chantée, mais en équipe. Des moines le matin, l'après-midi, d'autres le soir, d'autres la nuit. Au moins 8 heures par jour. Travail. Les moines considèrent que prier, c'est travailler. Ce qu'ils sont censés détester, c'est l'oisiveté, la paresse. Le vœu le plus amusant est le vœu de silence, qui n'est pas l'interdiction de parole. Le vœu de silence, c'est restreindre la parole à la prière. Pas de parole.

0: notamment sur le quotidien des moines bénédictins, l'organisation du monastère ou encore le travail des copistes dans le scriptorium médiéval. 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
1: 8h, bienvenue si vous nous rejoignez. Peut-être que vous partez au boulot ou que vous prenez déjà un petit café ce matin. Ça fera du bien. Je vous retrouve d'ici quelques instants pour voir les places de concert qu'il y a à gagner ce matin sur CFM Radio.
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1: Mais là, tout de suite, c'est l'essentiel de l'actu de ce mardi avec Clémence Lebary dans le Flash Info. Bonjour Clémence.
2: Bonjour à tous. L'affaire Liana au cœur d'une réunion gouvernementale. Sébastien Lecornu réunit plusieurs ministres en fin de matinée à Matignon. Il veut transmettre au plus vite la proposition de loi intégrale qui vise à renforcer la lutte contre les violences faites aux femmes et aux enfants afin d'en accélérer son examen. Et cette affaire a provoqué la colère de milliers de personnes. Elles ont manifesté hier devant les tribunaux de plusieurs villes, notamment à Paris, Lyon ou encore à Agen, pour dénoncer les dysfonctionnements de la justice. Des rassemblements à l'appel d'organisations féministes et de protection de l'enfance. Et d'ailleurs, le ministre de l'Intérieur ainsi que le garde des Sceaux seront auditionnés à ce sujet aujourd'hui par la commission des lois au Sénat. En parallèle, Jérôme Barella pourrait être placé à l'isolement bientôt. C'est ce qu'annonce en tout cas ce mardi BFM TV. Le principal suspect dans la mort de Liana a été incarcéré dans une prison du sud de la France. Il ferait également l'objet d'une vigilance accrue des services pénitentiaires, notamment pour un risque suicidaire. Dans le reste de l'actualité, l'actualisation de la loi de programmation militaire française, elle doit être votée aujourd'hui par le Sénat. Les sénateurs qui ont déjà

0: pas rejeté le volet financier du texte, notamment la droite qui exige une rallonge de 14 milliards d'euros face aux 436 milliards proposés par le gouvernement. Donald Trump, confiant dans un accord avec l'Iran, le président des États-Unis assure ce matin que la diplomatie américaine est dans les derniers efforts en vue de la conclusion d'un compromis pour mettre fin au conflit. Les banques françaises réduisent leur soutien aux énergies fossiles. C'est ce que révèle la dernière édition du rapport Banking on Climate Chaos. Elle montre ainsi que la contribution des groupes français diminue depuis des années. Un soutien estimé en 2025 à 16 milliards de dollars. Et puis on termine avec un mot de sport, du football. Les Bleus rassurent un peu avant la Coupe du Monde. L'équipe de France a battu l'Irlande du Nord hier soir en match amical. Les Français se sont imposés 3-1 après la défaite contre la Côte d'Ivoire la semaine dernière. Ils s'envolent dès demain pour les États-Unis et affronteront le Sénégal le 16 juin pour le premier match du Mondial. Excellent début de matinée à tous.
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de l'air sur les ondes de CFM ce matin. C'était le titre de Blond. 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Ce sera avec Annie Dalalove, Gregory Porter, Nile Rodgers et Chic et Cuts Killer. 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Dès que vous entendez Gregory Porter ce matin, il peut arriver n'importe quand, eh bien vous nous appelez au 05 63 93 00 20 et si vous êtes parmi les plus rapides, vous repartez avec vos deux places donc pour cette soirée du samedi 27 juin. Donc soyez bien attentifs et tendez bien l'oreille. Est-ce que ça pourrait être déjà le prochain titre? Non, pas encore, c'est Dominic Fike tout de suite, Baby Doll.

0: Allez, 8h08 et d'ici quelques minutes, on va retrouver David de CFM Rodez. On va parler de chaleur. Depuis le 1er juin, le plan canicule est activé partout, prêt à répondre à de fortes vagues de chaleur partout en France. À Rodez, en Aveyron, 550 personnes à risque sont d'ores et déjà inscrites dans le fichier municipal de surveillance. On va savoir un petit peu plus donc sur ce sujet ce matin avec David. Juste avant lui, je vous retrouverai justement pour la météo de vos départements. Alors, c'est pas encore la canicule, mais c'est vrai que les températures remontent un petit peu quand même ces jours-ci. On verra ça plus en détail, bien évidemment. C'est Alex Warren qui arrive dans un instant avec Fever Dream.
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1: Un ciel bien gris au sud de nos têtes ce matin et légèrement voilé sur le Lot. Cet après-midi, le voile nuageux va s'installer sur l'ensemble des départements. Ce matin, on compte 18 à Cajar, à Cahors, à Montech aussi et à Caussade. 16 du côté de Brassac et 18 à Carmaux. 15 ce matin à Luc-la-Primaube et 17 à Saint-Rémy. Pour cet après-midi, ça va remonter un petit peu. 19 à la Bastide-Murat, 21 à Catus, 21 aussi à Noïc et 20 à Quélus. 21 du côté de Val-d'Eriès, 18 à Fraisse-sur-Agoute. 21 pour Toulon-Jac et enfin 18 à Lessac. Et puis n'hésitez pas, si vous en connaissez aujourd'hui, à souhaiter une bonne fête aux Dianes en ce mardi 9 juin. Dans un instant, on va écouter Serge Julien, conseiller municipal de Rodez en charge de l'action sociale, pour parler du plan canicule en place depuis le 1er juin.

0: Julien Doré avec Simone et Jean-Marc et le single WAF. Il est 8h17 et on va se retrouver dans quelques minutes pour vos sorties culturelles à faire en ce moment sur vos départements. Et puis c'est Olivia Rodrigo dans quelques minutes avec Drop Dead. N'oubliez pas aussi, hein, dès que vous entendez ce matin Grégory Porter, vous nous appelez pour gagner vos places pour la soirée du samedi 27 juin au festival Montauban en Seine. Et puis là tout de suite, on retrouve l'actu locale avec David de CFM Rodez pour parler d'un plan canicule depuis le 1er juin.
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2: Il va de nouveau faire chaud ces prochains jours. Alors serons-nous en alerte orange ou rouge canicule, on verra. En tout cas, le plan canicule est activé à la mairie de Rodez. On est prêt, de nombreuses personnes à risque sont déjà listées. Serge Julien, conseiller municipal en charge de l'action sociale.
3: Alors concrètement, lorsque un épisode caniculaire, une alerte orange est déclenchée par la préfecture, les personnes qui sont répertoriées sur ce registre, qui compte à ce jour à peu près 550 personnes depuis ces dernières années, ces personnes vont être appelées par téléphone de toutes les 48 heures, afin de s'assurer que tout va bien et de leur répéter quelques conseils de base également. En période d'alerte rouge, l'appel sera quotidien. Et nous pouvons même nous déplacer sur les situations qui nous paraissent les plus critiques.
4: Voilà, parce que finalement, si tout va mal, on intervient.
3: Alors, si tout va mal, très mal, on peut être amené à prévenir les secours, évidemment, pour intervenir si besoin, ou si nous n'avons pas de réponse, après plusieurs appels répétés.
4: Le plan canicule, il arrive après une canicule. Mais bon, c'est pas de votre faute. On vous rappelle, c'est un plan national. Vous y êtes pour rien.
3: Non, les dates officielles du plan canicule sont du 1er juin. Au 15 septembre, effectivement, on peut se poser la question, pour les années à venir, est-ce que ces dates seront suffisantes ou est-ce qu'il faudra les élargir?
2: En attendant, si vous souhaitez faire partie de la liste ou si vous connaissez quelqu'un qui peut avoir besoin de cette surveillance rapprochée, vous pouvez l'inscrire ou bien vous inscrire vous-même. Le formulaire est disponible à la mairie de Rodez, au CCAS et en ligne sur le site ville-rodez.fr.
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Pick up the phone de Roxane. Il est 8h27 et c'est le moment tout de suite de reparler de vos sorties culturelles, les événements à ne pas rater tout près de chez vous. À La Cône, dans le Tarn, le samedi 20 juin, c'est le tournoi annuel du club de questions pour un champion venu de toutes les régions de France et même de Belgique. 75 candidats et candidates sont en lice sur des thèmes variés de culture générale. Beaucoup ont participé aux jeux télé ou à des émissions similaires. Les spectateurs sont les bienvenus pour les encourager. Ça se passera à la maison des associations de La Cône de 9h à 18h et c'est gratuit. Une exposition de Marie Montero à Rodez jusqu'au 27 juin. La galerie réplique à la faveur de la nuit des arbres taillis, fleurs ou herbes affolées. Profite de la paix nombre pour se sublimer ou se transmuer. Marie Montero les surprend dans des lumières dont elle est la source, une lampe de poche, un phare d'automobile, un éclairage parfois minimaliste qui souligne mystère et ténèbres. L'exposition Fashion Monster de Léonore Lumino, c'est à voir à Montauban à la Mémo jusqu'au 26 juin. La journaliste et photographe a transformé le contenu de nos placards en créatures inquiétantes, yeux béants, bouche menaçante, griffes formées de couches superposées de vêtements. Le résultat est lumineux, coloré et parfois drôle, mais les questions qu'elle pose sont sérieuse. L'industrie de la mode reste l'une des plus polluantes de la planète. L'entrée est libre et tout public. Voilà pour ces sorties pour l'instant. On y revient tout à l'heure. Dans une heure, Ziad Asaman, c'est tout de suite avec Wake Up. 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

0: Grammatica, Ready to Love. Juste avant, c'était Jean-Patrick Capdevielle. Vous n'avez toujours pas entendu Grégory Porter ce matin, mais ça pourrait ne pas tarder. Et attention, restez bien attentifs. Dès que vous l'entendez, les premières notes, vous nous appelez au 05 63 93 00 20. Et si vous êtes parmi les plus rapides, vous gagnerez vos deux places pour le festival Montauban en scène le 27 juin prochain, le samedi. Il y aura aussi Annie Lalalove, Grégory Porter, donc Nile Rodgers et Chic et Cut Killer. Ça vaut le coup donc de nous écouter, d'être bien attentifs ce matin dès que vous entendez Grégory Porter. The Script, ça arrive très vite. Je vous retrouve aussi pour la météo du jour sur vos départements d'ici quelques minutes. Et puis on retrouvera Lisa aussi de CFM Quélus pour nous parler d'une après-midi cinéma et nature à Quélus ce dimanche. Elle nous en dira plus tout à l'heure.
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1: Un ciel voilé ce matin sur le Lot, c'est la grisaille. Au rendez-vous sur le reste de vos départements, le voile nuageux va s'étendre à tout le quart nord-ouest de l'Occitanie dès cet après-midi. Ce matin, au thermomètre, 17 à l'Albin, 15 à Quissac, 17 à la Française et Saint-Antonin, 14 pour Lacône ce matin, 18 à Monestier, 15 pour Rodez et 18 du côté de Saint-Affrique. Cet après-midi, il fera 21 à Castelnau-Moratier, à Puy-l'Évêque aussi, à La Bastide-de-Pène et à Montauban, 22 pour Albi, 18 à Vienne, 19 du côté de La Fouillade et 17 à Salcuran. Et puis n'hésitez pas à souhaiter aujourd'hui une bonne fête au Diane en ce mardi 9 juin. L'association Bilibili et Kersi Cinéma vous invite à découvrir ce dimanche à Kélus le monde du court-métrage d'animation. Il sera aussi question sur cette journée de photographie animalière. C'est Lisa qui va nous expliquer tout ça d'ici quelques instants dans le coup de projecteur. Depuis les

0: MPL, on se reverra. Il est 8h48 et c'est YouTube qui arrive très vite. 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C'est dès que vous entendez Grégory Porter, vous nous appelez et vous gagnez vos deux places. Le numéro, c'est le 05 63 93 00 20. Restez bien à l'écoute, il pourrait arriver d'ici, je ne sais pas, quelques petites minutes, c'est pas impossible. Et tout de suite, on retrouve Lisa de CFM Kélus pour nous parler ce dimanche d'une après-midi autour du cinéma et de la nature.
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2: Après-midi cinéma et nature à Kélus, ce dimanche de 15h à 18h avec une conférence, une exposition et une double projection et rencontre avec les réalisatrices. Une après-midi gratuite organisée par les deux associations Care Cinéma et Bilibili. Anna Testas est la présidente de Bilibili.
3: On a la chance d'accueillir deux réalisatrices, Carolina Chambier et Isis Le Terrier, qui vont nous présenter les courts-métrages qu'elles ont réalisés récemment. Donc Cosmogonia, un film de 15 minutes réalisé avec la technique du dessin, et Silence, un film de 10 minutes réalisé en stop motion, tous les deux autour de thématiques liées à la nature. Et elles vont pouvoir venir nous parler de la façon dont elles ont réalisé ces films, les difficultés qu'elles ont rencontrées, leurs influences, et on est très contents de pouvoir les accueillir. On aime bien valoriser ce format, le court-métrage, parce que c'est un format qui est peu visible et qui rencontre pourtant un certain engouement. On organise la fête du court-métrage au mois de mars chaque année et la salle est toujours pleine à craquer. Donc on voit que c'est un format qui plaît et ça nous plaît aussi de le valoriser. Et ce sera suivi d'une conférence. En fait, ces deux réalisatrices sont passionnées par la nature et en particulier par les oiseaux. Et donc, on a saisi l'opportunité d'accueillir une photographe animalière et conférencière qui viendra présenter ses photographies et nous parler des oiseaux d'eau du territoire.
2: La vie secrète des oiseaux d'eau, c'est la conférence et l'exposition d'Isabelle Cross. Ce sera à partir de 16h30, projection et rencontre dès 15h ce dimanche à la salle Les Granges du Lac de Kélus.
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0: 19h, très bonne matinée sur CFM Radio. Et pour ceux qui ont été à l'écoute, bravo pour vos places pour le Festival Montauban hein, en scène. Donc c'était juste avant là, pour Grégory Porter. Vous allez pouvoir bien profiter du samedi 27 juin. Tout de suite, c'est le retour de l'actu.
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0: C'est le Flash Info de Clémence Lobary. Bonjour Clémence.
2: Bonjour à tous. Gérald Darmanin et Laurent Nunez entendus dans l'affaire Liana. Le garde des Sceaux et le ministre de l'Intérieur sont auditionnés ce matin par la commission des lois du Sénat. Ils devront s'expliquer sur les dysfonctionnements de la justice autour de la mort de la jeune fille de 11 ans dans le Gers. Des dysfonctionnements qui devraient également être au cœur d'une réunion gouvernementale. Sébastien Lecornu réunit en fin de matinée ses ministres. L'objectif, prendre de nouvelles mesures législatives. Les associations, elles réclament l'adoption d'une proposition de loi intégrale de lutte contre les violences faites aux femmes et aux enfants. Un texte déposé fin 2025 mais qui n'a jamais été examiné. Et cette affaire a provoqué la colère de milliers de personnes. Elles ont manifesté hier devant les tribunaux de plusieurs villes, notamment à Paris, Lyon ou encore à Agen. Des rassemblements à l'appel d'organisations féministes et de protection de l'enfance. Dans le reste de l'actualité, un nouveau challenger à gauche pour 2027. Karim Bouamran, maire socialiste de Saint-Ouen, annonce ce matin être candidat à la présidentielle. Il a, on le rappelle, lancé son propre mouvement en octobre 2024, La France humaine et forte. Plusieurs personnalités politiques se sont déjà officiellement lancées dans la course, notamment à gauche avec Jean-Luc Mélenchon ou encore Marine Tondelier. Patrick Bruel, visé par de nouvelles plaintes pour viol. Elles ont été déposées récemment. Deux autres pourraient l'être dès la semaine prochaine. Le chanteur a été placé en garde à vue hier pour des faits qui concernent 13 victimes présumées. L'artiste de 67 ans est accusé par plusieurs femmes de viol et d'agression sexuelle. Le trafic ferroviaire s'annonce compliqué demain. Quatre syndicats ont déposé un préavis de grève pour ce mercredi. Les cheminots protestent contre les réorganisations du groupe ferroviaire. Un TGV sur trois devrait ainsi être annulé. Comptez un intercité sur deux.

0: Le trafic régional devrait également être fortement perturbé, notamment en Île-de-France. Et puis on termine avec du basket et les Spurs de Victor Wembanyama sont toujours en vie. San Antonio s'impose 115-111 sur le parquet de New York pour le match 3 des finales NBA. Le Français a même inscrit 32 points pour permettre à son équipe de revenir à 2-1. Prochain match dans la nuit de demain à jeudi, toujours à New York. Excellente matinée à tous.
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0: 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Il est 9h09 et on retrouvera l'actu locale d'ici quelques minutes. La rédaction de CFM Montauban qui nous amène du côté de Moissac cette semaine pour découvrir son abbaye et son cloître. Et puis juste avant, ce sera Robin Schulz et Barbs Torz dans un instant avec Still Life. Et je vous retrouve pour la météo de tous vos départements d'ici un court instant.
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1: Ciel bien couvert ce matin un peu partout, mais seulement léger voile nuageux pour les Lotois. Cet après-midi, tout le monde aura droit à un ciel voilé sur le nord-ouest de la région. Ce matin, au thermomètre 17 à Montcuquet, à Saint-Cyr-la-Popie, 18 à Castelsarrasin et à Laguépy, 16 pour Vaour, 14 à Nage, 18 à Espaillon et 16 à Malville. Les températures cet après-midi, 22 à Pradines, 19 à Montredon, 20 à Saint-Projet, 22 à Moissac, 21 à Cordes-sur-Ciel et 16 à Murat-sur-Vèbre, 18 à Aulnay-le-Château, 21 cet après-midi à Villefranche de Rouergue. Et puis n'hésitez pas bien sûr aujourd'hui à souhaiter une bonne fête aux Dianes si vous en connaissez. Direction le Tarn-et-Garonne d'ici quelques minutes pour en savoir un petit peu plus et tout au long de la semaine sur l'abbaye et le cloître de Moissac. C'est dans le coup de projecteur de CFM Montauban.

0: Jules et Barbs, Better Times, il est 9h17, on se retrouvera d'ici quelques minutes. Je vous redonnerai quelques bons plans sortis à faire sur vos départements. Voilà, pour pas vous ennuyer hein, dans les prochains jours et les prochaines semaines. Parostellar aussi, ça arrive très vite, suivi de Phil Collins. Là tout de suite, eh bien, en direction le Tarn-et-Garonne. Donc le projecteur de CFM Montauban aujourd'hui. Et cette semaine, on parle de l'abbaye et du cloître de Moissac.
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2: À Moissac, l'abbaye Saint-Pierre n'était pas seulement un lieu de prière. Pendant des siècles, des communautés de moines bénédictins y ont vécu selon une règle très stricte, rythmée par le travail, le silence et les offices religieux. Une vie quotidienne encore visible aujourd'hui à travers le cloître et les bâtiments monastiques. Georges Cassard, guide conférencier du service patrimoine de Moissac.
3: Ce sont des moines profondément bénédictins qui font vivre l'abbaye, comme à Cluny. Alors les moines bénédictins, c'est prière, travail, obéissance, silence, pauvreté individuelle, chasteté. Ce sont vraiment les piliers de la règle de Saint-Benoît. Au moins 8 heures de prière par jour, y compris vers 3 heures du matin. Prière collective, ça c'est un minimum. Peut-être que vers Noël ou à Pâques, c'était 24 heures de prière chantée, mais en équipe. Des moines le matin, l'après-midi, d'autres le soir, d'autres la nuit. Au moins 8 heures par jour, travail. Les moines considèrent que prier, c'est travailler. Ce qu'ils sont censés détester, c'est l'oisiveté, la paresse. Le vœu le plus amusant est le vœu de silence, qui n'est pas l'interdiction de parole. Le vœu de silence, c'est restreindre la parole à la prière. Pas de parole inutile, pas de blague. Tout pour la prière. Et pendant le repas, silence absolu. Il s'était inventé une langue des signes.
2: Pour mieux comprendre cette vie monastique, le service patrimoine de la ville de Moissac propose plusieurs visites guidées autour de l'abbaye et du cloître. Des guides conférenciers reviennent notamment sur le quotidien des moines bénédictins, l'organisation du monastère ou encore le travail des copistes dans le scriptorium médiéval. Horaires et billetterie sur abbayemoissac.com.
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0: Sermoin. Il est 9h31 et tout de suite sur CFM Radio, on va faire un petit tour sur vos départements pour voir les sorties à ne pas rater près de chez vous. Le Festival de la Sculpture de Montauban revient cette année avec pour thème instant et matière. Pendant 2 semaines, plus de 60 artistes, plasticiens, sculpteurs professionnels et amateurs venus d'Occitanie investissent plusieurs lieux d'exposition de la ville dans une démarche ouverte à tout le public. Et c'est notamment à voir jusqu'au 25 juin à la Maison du Crieur. Le thème instant et matière explore le dialogue entre le geste artistique, le temps de création et la transformation de la matière. Entrée libre et gratuite. Le Festival Les Bastides en Meule Bleue, c'est ce samedi 13 juin à Villefranche de Rouergue, place Bernard Lèze, à 19h. Au programme notamment, on va retrouver Moussé Hakim, connu pour le groupe Zebda. En 2021, ils ont sorti leur dernier album, Daron de la Garonne, composé à partir de textes inédits de Claude Nougaro. Il y aura aussi Megustastou, un tribut de bande unique en son genre, entièrement dédié à l'univers de Manu Chao et du Radio Bemba Sound System. Une visite guidée ce mercredi 10 juin à Cahors, la nature en ville, une histoire de cohabitation. Une visite à deux voies menée par la direction du patrimoine et la Ligue de protection des oiseaux. À travers l'histoire de la ville et l'observation de la faune, elle interroge les relations entre activité humaine, patrimoine bâti et biodiversité, hier comme aujourd'hui. Rendez-vous à 14h devant l'Office de tourisme de Cahors. Voilà pour cette rubrique culturelle. On continue avec Generation et Yonglin Storm.
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0: Jérémy Frérot, il est 9h39. Rendez-vous avec Nina de CFM Gordes dans quelques minutes pour le coup de projecteur. Elle va nous parler de Wet Side Story. C'est du cirque mouillé. C'est rendre visible l'intime. En tout cas, vous ne prendrez plus de douche de la même manière. Un spectacle qui se passe au festival Les Rendez-vous d'Hervé à Gordes-sur-Ciel ce samedi 13 juin. Et puis, juste avant le coup de projecteur de Nina, on fait un petit tour sur vos départements pour voir la météo qu'il va y faire aujourd'hui. The Strokes, ça arrive aussi très vite ce matin avec Going Shopping.
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0: Ciel bien gris au-dessus de nos têtes ce matin et légèrement voilé sur le Lot. Cet après-midi, le voile nuageux va s'installer sur l'ensemble des départements. Ce matin, on compte 18 à Cajar, à Cahors aussi, à Montèche et Caussade, à 16 à Brassac et 18 du côté de Carmo, 15 à Luc-la-Primaube et 17 ce matin à Saint-Rémy. Pour cet après-midi, ça va remonter un petit peu jusqu'à 19 à la Bastide-Murat, 21 à Catus, 21 aussi à Noïc et 20 à Caylus, 18 pour Fraisse-sur-Agoude cet après-midi, 21 à Val-d'Eriès, 18 à Lessac et 21 à Toulon-Jac. Et puis n'hésitez pas à souhaiter une bonne fête aux Diane si vous en connaissez aujourd'hui ou ce mardi 9 juin. On va parler du spectacle Wet Side Story. Vous allez comprendre le jeu de mots d'ici quelques instants. Ce sera dans le coup de projecteur de Nina de CFM Gordes. Ça se passe du côté des Rendez-vous d'Hervé à Gordes-sur-Ciel ce samedi.

0: The Strokes sur CFM Radio, 9h46, Cœur de Pirate, c'est dans un instant avec Francis, mais là tout de suite, on va parler de Cirque Mouillé, c'est du côté de Cordes-sur-Ciel avec les rendez-vous d'Hervé, et c'est Nina qui nous en parle.
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2: Du 12 au 14 juin, c'est les rendez-vous d'Hervé à Cordes-sur-Ciel et les cabanes dans le Tarn. Un festival ouvert sur le monde avec concerts, ateliers, contes et spectacles. Et à propos de spectacles, le samedi 13 à 17h, il y a Wet Side Story de la compagnie Mécanique.
3: Évidemment, une allusion à la comédie musicale Wet Side Story, parce que je suis fan de comédie musicale et que j'avais envie de faire une création pluridisciplinaire dans une baignoire. À la base, c'était une proposition d'une commune à côté de Bordeaux qui m'avait demandé de faire un entresort de 20 minutes sur la thématique du grand plouf. Et j'avais donc dans l'idée de faire quelque chose avec une baignoire, parce qu'une baignoire dans l'espace public, je trouve ça vraiment très graphique, original, et surtout ça touche tout le monde, puisque normalement tout le monde a soit une baignoire, soit une douche. Et c'est ce qui a un peu dessiné ensuite le travail de ma compagnie, à savoir partir du quotidien pour faire quelque chose de spectaculaire.
2: Et qui parle à tout le monde, du coup.
3: Exactement, qui parle à tout le monde, puisque tout le monde arrive à s'identifier. Et c'est souvent les commentaires qu'on a, des retours des gens qui disent « Par contre, je ne prendrai plus jamais une douche de la même façon, maintenant. » Puisqu'évidemment, le personnage qui se retrouve finalement dans une certaine forme d'intimité, mais une intimité vue par tout le monde, se sent capable de vivre toutes les aventures possibles et inimaginables qu'on pourrait avoir dans une salle de bain, où normalement on n'est pas sujet au regard des autres. Ce personnage se croit tout permis et se passe de amoureux d'une fleur de douche à danseur de salsa, chanteur d'opéra.
2: Wet Side Story de la compagnie Mécanique, c'est un spectacle entre cirque, opéra et acrobatie. C'est le samedi 13 juin au festival Les Rendez-vous d'Hervé à Cordes-sur-Ciel dans le Tarn.
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19h51, c'est tout pour moi ce matin et je vous retrouve bien sûr dès demain, dès 7h et jusqu'à 10h pour parler de tout ce qui se passe sur vos départements. J'aurai aussi, comme toute la semaine, des places à vous faire gagner pour le festival Montauban en Seine. Voilà, vous avez peut-être compris le principe un petit peu. Il suffit de nous écouter régulièrement et dès que l'artiste qu'on vous aura donné passe à l'antenne, il suffit de nous appeler. Même principe ce matin aussi, donc avec Aurélien, là, qui vous accompagne de 10h jusqu'à midi. On vous expliquera tout ça plus en détail, évidemment. Voilà, mais tout ça, bien sûr, à écouter sur CFM Radio toute cette semaine, aussi avec Lisa et Gilles l'après-midi, donc pour profiter des concerts du Festival Montauban en Seine. C'est au Jardin des Plantes fin juin. Donc, n'hésitez pas, bien sûr, à nous écouter attentivement. Lewis Capaldi, c'est tout de suite avec Stay Love. 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
2: Il est 10h, bon mardi matin Aurélien pour vous accompagner jusqu'à midi. Et moi aussi j'aurai des invitations pour le festival Montauban en scène à vous offrir, tendez bien l'oreille. Dans le prochain quart d'heure, Auréa, The Lumineers, et on démarre avec Bachung.
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0: Nouveauté CFM Radio, Auria avec les soirées mondaines. 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

0: Studio Edgar et Réveille-moi sur CFM Radio. Vous aimez le cinéma, vous aimez la nature, rendez-vous ce dimanche après-midi à Caylus avec l'association Bilibili qui vous propose de découvrir le monde du court-métrage d'animation. C'est le coup de projecteur ce matin de Lisa Echet.
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2: Après-midi cinéma et nature à Caylus, ce dimanche de 15h à 18h avec une conférence, une exposition et une double projection et rencontre avec les réalisatrices. Une après-midi gratuite organisée par les deux associations Car Cinéma et Bilibili. Anna Testas est la présidente de Bilibili.
3: On a la chance d'accueillir deux réalisatrices, Carolina Chambier et Isis Le Terrier, qui vont nous présenter les courts-métrages qu'elles ont réalisés récemment. Donc Cosmogonia, un film de 15 minutes réalisé avec la technique du dessin, et Silence, un film de 10 minutes réalisé en stop motion, tous les deux autour de thématiques liées à la nature. Et elles vont pouvoir venir nous parler de la façon dont elles ont réalisé ces films, les difficultés qu'elles ont rencontrées, leurs influences, et on est très contents de pouvoir les accueillir. On aime bien valoriser ce format, le court-métrage, parce que c'est un format qui est peu visible et qui rencontre pourtant un certain engouement. On organise la fête du court-métrage au mois de mars chaque année et la salle est toujours pleine à craquer. Donc on voit que c'est un format qui plaît et ça nous plaît aussi de le valoriser. Et ce sera suivi d'une conférence. En fait, ces deux réalisatrices sont passionnées par la nature et en particulier par les oiseaux. Et donc, on a saisi l'opportunité d'accueillir une photographe animalière et conférencière qui viendra présenter ses photographies et nous parler des oiseaux d'eau du territoire.
2: La vie secrète des oiseaux d'eau, c'est la conférence et l'exposition d'Isabelle Cross. Ce sera à partir de 16h30, projection et rencontre dès 15h ce dimanche à la salle Les Granges du Lac de Caylus.
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Like I Love You, c'était Caribou sur CFM Radio. J'espère que vous allez bien. Bon mardi matin. Bon, tenez-vous prêts, hein. Avant midi, je vous promets, ça va tomber. 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Ce sera pour vendredi 26 juin. Dès que vous entendez un morceau de Vanessa Paradis avant midi, vous nous passez un petit coup de fil au 05 63 930 020. 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Vous connaissez la date, vendredi 26 juin. Deux billets à gagner pour le premier qui dégainera son téléphone. Donc, et qui nous appellera dès que vous entendrez un petit morceau de Vanessa Paradis. Et oui, c'est une semaine spéciale qu'on vous fait, hein, semaine spéciale Montauban en Seine avec des billets à gagner pour tous les soirs. Même dimanche que c'est complet, on a des invitations à vous offrir. Ça se passe où? Ça se passe sur CFM Radio, bien sûr. Dans quelques minutes, on écoutera Placebo, Ravine Lane, mais d'abord, les Louis Attaque. Bon mardi matin.

0: Et voilà, Ravine Lane, Reputation, avec Dominique Fig sur CFM Radio. Restez avec nous, on va retrouver Serge Julien, il est conseiller municipal à la ville de Rodez, il est en charge de l'action sociale, et on parlera du plan canicule qui est activé partout, et il est prêt à répondre à de fortes vagues de chaleur partout en France. Chez nous, à Rodez, eh bien, sachez qu'il y a 550 personnes à risque qui sont d'ores et déjà inscrites dans le fichier municipal de surveillance. Toutes les infos et les explications avec Serge Julien dans quelques minutes. Il sera au micro de David Dumont. Et puis avant les midis, on écoutera Guy, le placebo, et peut-être Vanessa Paradis.
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0: 11h10, merci d'être avec nous sur CFM Radio. On va se tourner vers l'Aveyron, Rodez, maintenant, pour parler du plan canicule avec Serge Julien, conseiller municipal à la ville de Rodez. Il est en charge de l'action sociale.
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2: Il va de nouveau faire chaud ces prochains jours. Alors, serons-nous en alerte orange ou rouge canicule? On verra. En tout cas, le plan canicule est activé à la mairie de Rodez. On est prêt. De nombreuses personnes à risque sont déjà listées. Serge Julien, conseiller municipal en charge de l'action sociale.
3: Alors, concrètement, lorsque un épisode caniculaire, une alerte orange est déclenchée par la préfecture, les personnes qui sont répertoriées sur ce registre, qui compte à ce jour à peu près 550 personnes depuis ces dernières années, ces personnes vont être appelées par téléphone toutes les 48 heures afin de s'assurer que tout va bien et de leur répéter quelques conseils de base également. En période d'alerte rouge, l'appel sera quotidien. Et nous pouvons même nous déplacer sur les situations qui nous paraissent les plus critiques.
4: Ah, parce que finalement, si tout va mal, on intervient.
3: Alors, si tout va mal, très mal, on peut être amené à prévenir les secours, évidemment, pour intervenir si besoin, ou si nous n'avons pas de réponse, après plusieurs appels répétés.
4: Le plan canicule, il arrive après une canicule. Mais bon, c'est pas de votre faute. On rappelle, c'est un plan national. Vous y êtes pour rien.
3: Non, les dates officielles du plan canicule sont du 1er juin. Au 15 septembre, effectivement, on peut se poser la question, pour les années à venir, est-ce que ces dates seront suffisantes ou est-ce qu'il faudra les élargir?
2: En attendant, si vous souhaitez faire partie de la liste ou si vous connaissez quelqu'un qui peut avoir besoin de cette surveillance rapprochée, vous pouvez l'inscrire ou bien vous inscrire vous-même. Le formulaire est disponible à la mairie de Rodez, au CCAS et en ligne sur le site ville-rodez.fr.
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Voilà, c'était Gaël sur CFM Radio. Il va être 11h. Je voulais vous rappeler que ce week-end, quand même, du côté de Cordes-sur-Ciel, ce samedi, enfin tout ce week-end, hein, il y aura les rendez-vous d'Hervé. C'est gratos, l'endroit est chaleureux. L'ambiance y est bonne tous les ans. On vous invite donc à y aller. 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
2: Et bon mardi matin, tout juste 11h sur CFM Radio. Restez bien branchés sur CFM Radio. Il y aura d'autres places à gagner pour le festival Montauban en Seine. Bonne chance tout le monde. On va écouter Juliette Armanet et le blues de Eric Bibb après Noé Préchauffe.

0: Juliette Armanet sur CFM.
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0: Allez, restez bien avec nous. Dans quelques minutes, on retrouve Jérôme Rascol sur les monts de la Cône. Il va nous parler d'une journée à ne pas rater. Je pense ce sera du côté de Murat-sur-Vèbre à l'occasion des Journées européennes de l'archéologie. Eh bien, vous avez rendez-vous pour aller découvrir plein de belles choses. Et je pense que vous apprendrez aussi plein de choses. Il y aura des animations. Le rendez-vous, c'est ce samedi à Murat-sur-Vèbre. Toutes les infos, c'est avec Jérôme dans quelques minutes.
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0: Allez, un petit classique des Renault, ça fait toujours plaisir. Under the Bridge sur CFM Radio. Il va être 11h20 et c'est l'heure de nous tourner vers Murat-sur-Vèbre. Maintenant, on a rendez-vous ce samedi à l'occasion des Journées européennes de l'archéologie. Vous allez pouvoir apprendre plein de choses. Les infos avec Jérôme Rascol et son invité Camille Viol.
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2: Le centre d'interprétation des mégalithes de Murat-sur-Vèbre célèbre les Journées européennes de l'archéologie ce samedi. À partir de 10h, de nombreuses animations vont être proposées au public. Parmi elles, la dendrochronologie, méthode de datation du bois ou encore une plongée au paléolithique. Camille Viol du service culture au Languedoc.
3: Une grande journée d'animation qui est complètement inédite. On aura des ateliers, des intervenants qu'on n'a pas d'habitude et c'est une journée entièrement gratuite. On va avoir une partie des animations qui se passeront dans le musée et donc une autre partie qui se passera dans la salle des fêtes qui est juste à côté avec notamment le CDAT, le Centre départemental d'archéologie du Tarn qui viendra proposer des animations, des ateliers. Donc ce seront des spécialistes en la matière, donc avec un atelier dendrochronologie qui sera proposé le matin entre 10h30 et 12h30. Vous pouvez arriver quand vous voulez, voilà, c'est pas un atelier qui dure 2 heures. Même chose l'après-midi, on aura un atelier de tir au propulseur et d'un peu d'apprentissage de notions de chasse et de subsistance au paléolithique. Là, pareil, donc c'est un créneau de 2 heures et vous venez quand vous voulez. Jusqu'au 30 septembre, on aura l'exposition donc, qui est aussi prêtée par le CDAT, portrait d'archéologue, figure d'archéologie, des portraits de découvreurs notamment, voilà, des portraits d'archéologues qui vont parler de fouilles. Vous allez voir, c'est très intéressant, donc ça sera dans tout le musée. C'est l'occasion voilà, de venir la découvrir gratuitement ce jour-là, mais sinon voilà, elle sera disponible au musée pendant 4 mois. On fera le vernissage effectivement en fin de journée à partir de 18h. On aura une intervention de Ambre Soulard, voilà, qui travaille pour le CDAT, et de découvreurs de statues menhirs.
2: Toute la journée, l'association Joker va proposer des visites décalées au musée et sur site pour découvrir des statues menhirs. Buvettes et snacks sur place tenues par les jeunes du projet Regards Croisés. Plus d'infos auprès du musée.
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0: Waouh, c'était Talisco sur CFM Radio. Et il va être 11h30 dans une poignée de secondes. C'est l'heure de retrouver Rémi pour l'album de la semaine, c'est l'heure de PCV. Je vous rappelle que c'est avec le groupe Anachronique Electro Orchestra que vous retrouverez en concert ce week-end sur les rendez-vous d'Hervé. J'en parlais un petit peu plus tôt. Un bel événement, c'est gratos. C'est vendredi et samedi soir. Il y a même des petites animations également dimanche. C'est entièrement gratuit, je le rappelle. Et ça se passe au stade à Cordes-sur-Ciel. Allez, c'est l'heure de PCV.
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0: Allô, Ludovic, bonjour.
4: Bonjour.
0: Un bassiste chez Anachronique Electro Orchestra. Merci d'être là dans PCV cette semaine à propos de votre venue au rendez-vous d'Hervé à Cordes-sur-Ciel samedi prochain, samedi 13.
4: Ouais, ben merci de votre appel.
0: Je suis content d'avoir de vos nouvelles, même si on suit vos aventures de loin en loin. Depuis combien maintenant? J'ai l'impression que ça fait 30 ans que ça existe, Anachronique Electro Orchestra. Je ne dois pas être trop loin quand même.
4: Non, vous n'êtes pas trop loin, mais pas tant. On va fêter notre 20e anniversaire en 2027,
0: d'accord.
4: Donc l'année prochaine.
0: Ok. Qu'est-ce qui fait la particularité de ce groupe?
4: La particularité, à mon avis, de ce groupe, c'est d'une part que on fait de la musique à la base avec de l'électronique et des instruments acoustiques. Et on a commencé, Anachronique s'est fondé sur le principe de mélanger la musique klezmer, donc la musique des Juifs d'Europe de l'Est, des Juifs ashkénazes, avec la musique électronique pour rendre cette musique moderne, en tout cas l'adapter dans notre modernité. Et après, on a développé notre esthétique en allant chercher du hip-hop, en allant chercher du jazz. On a fait un album avec Teron Benson de New York qui est très très hip-hop, qui a été notre troisième album. Après, on a fait un album avec David Krakauer qui était beaucoup plus jazz, beaucoup plus groove. Ça a été notre quatrième. Et là, le dernier qu'on a sorti, Leviathan, qu'on a sorti en 2024, est beaucoup plus électropop, avec quelques petites nuances de klezmer quand même, parce que ça fait partie de notre culture initiale.
0: Et puis avec beaucoup de collaborations, on aura l'occasion d'en reparler durant toute cette semaine que l'on va passer ensemble. On en écoute un premier extrait, puis on se dit à demain. Salut Ludovic.
4: Salut, au revoir, à bientôt.
5: Matt Trippin.

0: Dystopia featuring Tendai, extrait de l'album Léviathan d'Anachronique Electro Orchestra. Ludovic Kieryzinski est notre invité dans PCV cette semaine à l'occasion de la venue du groupe ce samedi au rendez-vous d'Hervé. Ça se passera à Cordes-sur-Ciel. On retrouve Ludovic demain dans PCV.
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0: Les nouveaux soleils, Nicolas Sirkis, le groupe Indochine sur CFM Radio. Il y a quelques minutes, on était avec le groupe Anachronique Electro Orchestra, puisque ce sont les invités de Rémi toute cette semaine. Ils jouent samedi sur le festival des Rendez-vous d'Hervé. Pourquoi j'insiste? Eh bien, parce qu'on va continuer à parler de cette nouvelle édition des Rendez-vous d'Hervé, mais ce coup-ci avec un spectacle de cirque mouillé. Ah oui, drôle d'idée. Wet Side Story, c'est comme ça que ça s'appelle. Et c'est le focus de Nina ce matin avec Emilien Médaille.
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2: Du 12 au 14 juin, c'est les Rendez-vous d'Hervé à Cordes-sur-Ciel et les Cabanes dans le Tarn. Un festival ouvert sur le monde avec concerts, ateliers, contes et spectacles. Et à propos de spectacles, le samedi 13 à 17h, il y a Wet Side Story de la compagnie Mécanique.
3: Évidemment, une allusion à la comédie musicale Wet Side Story, parce que je suis fan de comédie musicale et que j'avais envie de faire une création pluridisciplinaire dans une baignoire. À la base, c'était une proposition d'une commune à côté de Bordeaux qui m'avait demandé de faire un entresort de 20 minutes sur la thématique du grand plouf. Et j'avais donc dans l'idée de faire quelque chose avec une baignoire, parce qu'une baignoire dans l'espace public, je trouve ça vraiment très graphique, original, et surtout ça touche tout le monde, puisque normalement tout le monde a soit une baignoire, soit une douche. Et c'est ce qui a un peu dessiné ensuite le travail de ma compagnie, à savoir partir du quotidien pour faire quelque chose de spectaculaire.
2: Et qui parle à tout le monde, du coup.
3: Exactement, qui parle à tout le monde, puisque tout le monde arrive à s'identifier. Et c'est souvent les commentaires qu'on a, des retours des gens qui disent « Par contre, je ne prendrai plus jamais une douche de la même façon, maintenant. » Puisque, évidemment, le personnage qui se retrouve finalement dans une certaine forme d'intimité, mais une intimité vue par tout le monde, eh bien, se sent capable de vivre toutes les aventures possibles et inimaginables qu'on pourrait avoir dans une salle de bain, où normalement on n'est pas sujet au regard des autres. Ce personnage se croit tout permis et se passe de amoureux d'une fleur de douche à danseur de salsa, chanteur d'opéra.
2: Wet Side Story de la compagnie Mécanique, c'est un spectacle entre cirque, opéra et acrobatie. C'est le samedi 13 juin au festival Les Rendez-vous d'Hervé à Cordes-sur-Ciel dans le Tarn.
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Et voilà, le 10-12 touche à sa fin. Bon appétit tout le monde. Dans quelques minutes, les infos de la mi-journée. Ensuite, votre magazine d'actualité locale. 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Allez, bon mardi. M arrive, Nirvana aussi après les One Republic.

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1: Bonjour à tous. L'affaire Liana et les dysfonctionnements de la justice toujours à la une ce midi. Les ministres de la Justice et de l'Intérieur ont terminé leur audition devant la commission des lois au Sénat et une partie du gouvernement se réunit ensuite à Matignon. Le Premier ministre indique travailler sur de nouvelles mesures législatives alors que l'État est pointé du doigt pour son manque d'action face aux violences contre les enfants. L'État et le ministre de la Justice également attaqués en justice par la mère d'une victime de Jérôme Barella, le suspect principal du meurtre de la collégienne dans le Gers. Il était déjà accusé d'avoir violé une petite fille l'été dernier. Sa mère annonce porter plainte pour faute lourde. Notez aussi que les rassemblements d'hier partout en France ont rassemblé plus de 60 000 personnes, dont 2 900 à Paris, selon le bilan du ministère de l'Intérieur. Une minute de silence sera respectée à l'Assemblée nationale cet après-midi en hommage à Liana, mais aussi pour le gendarme mort dimanche dans un accident d'hélicoptère dans le Loiret, et pour Noam, victime d'un meurtre homophobe à Metz. La garde à vue de Patrick Bruel prolongée de 24 heures. Le chanteur est entendu depuis hier pour des faits qui concernent 13 victimes suspectées de viol et d'agression sexuelle. Et aujourd'hui, une nouvelle femme accuse Patrick Bruel de tentative de viol en 2000. Son avocat annonce sur BFM TV qu'une plainte sera déposée auprès du parquet de Nanterre. Les grandes entreprises européennes alimentent les inégalités. C'est ce que dénonce l'Oxfam dans un rapport aujourd'hui. Selon l'ONG, les 100 plus grands groupes en Europe reversent 70% de leurs bénéfices à leurs actionnaires. Un modèle qui ne profite qu'à une minorité, selon l'Oxfam, qui appelle à plafonner les rémunérations des PDG et à limiter le versement des dividendes. Enfin, journée de repos pour l'équipe de France de foot. À une semaine de leur entrée dans la Coupe du Monde face au Sénégal, les Bleus sont de retour à Clairefontaine. Hier soir, ils ont remporté leur dernier match de préparation face à l'Irlande du Nord. Les Français partiront demain après-midi pour Boston aux États-Unis. Le mondial, lui, débute jeudi. Et c'est la fin de ce rendez-vous d'information. Bonne journée, à notre écoute.
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0: Et bonjour à toutes et à tous, merci d'être avec nous dans ce mag. Aujourd'hui un mag musical de Dvořák à Bach. On vous parlera de ses compositeurs du 17e et du 19e via pour Dvořák le concert du Chœur de Parisot à voir et entendre à Parisot ce vendredi soir et à peine le lendemain. Quant à Bach, il est l'invité d'honneur de Victor Le Guénec puisque oui, on est mardi, on le retrouve immédiatement pour la chronique des coups de cœur du réseau des médiathèques.
1: Bonjour et bienvenue sur les coups de cœur des médiathèques du QRGA. Aujourd'hui, et parce qu'on vient de finir un mois consacré à la musique, on cause évangile et passion avec une œuvre magistrale de Bach, la Passion selon saint Matthieu. Jean-Sébastien Bach, né en 1685 à Eisenach, en Saxe, membre le plus éminent d'une des familles des musiciens les plus prolifiques de l'histoire, multi-instrumentiste, luthier réputé et compositeur de concertos, de suites pour instruments seuls, de cantates, de l'art de la fugue et du clavier bien tempéré. Il fera carrière principalement en Allemagne centrale. Père de 20 enfants, dont 4 compositeurs, 7 avec une première femme et 13 avec la seconde, la moitié mourra en bas âge, père aussi d'une œuvre souvent considérée comme l'aboutissement et le couronnement de la musique baroque. Dans cet oratorio, entendez un opéra religieux sans mise en scène, il y relate et commente la passion du Christ d'après l'évangile de Matthieu. Ça constitue, avec la Passion selon saint Jean, également de Bach, l'apogée d'une très ancienne tradition remontant au Moyen-Âge, consistant à théâtraliser et chanter les événements menant Jésus à la croix pendant la Semaine Sainte. La Passion est à la mode au XVIIIe, Telemann et Cunhaus s'y sont frottés, mais Bach nous propose l'une des plus riches et des plus grandioses. Et il articule admirablement son œuvre. Il alterne plusieurs types de chants, les récitatifs, mi-parlés et mi-chantés, proches du texte biblique où sont narrés les événements mis en œuvre par les protagonistes. Ça raconte l'histoire. Dans les arias, interprétées par les solistes, la narration s'arrête, mettant tout en pause pour exprimer un sentiment, un commentaire, une réaction. L'arioso, entre les deux, résume tout ça. Puis viennent les chorales, les prières que tous les fidèles connaissent et peuvent chanter, la base de la liturgie luthérienne. Issues de mélodies grégoriennes transformées, de chansons populaires adaptées ou de compositions originales, notamment de Luther. Des mélodies simples, harmonisées à quatre voix où tout le monde doit pouvoir chanter. Chorales dans lesquelles le chœur, accompagné par l'orchestre ou l'orgue, fait participer le public de plusieurs façons, en tant que disciple, soldat, foule, pêcheur ou autre croyant, bref, le peuple. Il y a 3 couches littéraires pour conter cette histoire. D'abord le librettiste qui scénarise tout ça, ici c'est Picander, auteur de poésie, de drame et de textes érotiques. Puis ce récit est confié à un narrateur, l'évangéliste, qui donne aussi la parole au protagoniste et fait avancer l'histoire. Et enfin les chorales, choisies par Bach. Le tout s'assemble pour narrer l'affaire. C'est une composition monumentale avec énormément de transitions musicales. L'exercice est colossal au vu du niveau des musiciens. Toute la famille participe. Enfants, cousins, oncles, amis, tous musiciens pour soutenir l'orchestre amateur des élèves de son école. Sa femme et sa fille copient les partitions des différents pupitres. Le 15 avril 1729, vendredi saint à l'église Saint-Thomas de Leipzig. Parfaite pour sa disposition, divisée en 2 parties, un orgue de chaque côté, 2 orchestres de 17 musiciens pour une stéréophonie naturelle, ainsi que 3 chœurs dont un d'enfant, une trentaine de chanteurs au total. Programme de la journée. Sonnerie des cloches, cantique, passion première partie, chorale et sermon, puis passion deuxième partie, psalmodie et prière. 5 chœurs dans l'église. Et la musique commence. C'est trop théâtral pour les fidèles, ça les dérange dans leur confort, on ne demande pas au compositeur d'avoir du génie. Une dame se lève, Dieu nous garde, c'est comme si nous étions à l'opéra. Mais la musique continue sur l'ouverture. Un prologue qui commence par la fin et raconte le chemin de croix. 2 chœurs, la foule en mi mineur pour représenter la terre, qui s'interpelle et se répond. Un chœur qui ne comprend pas ce qui se passe et l'autre qui lui explique afin que tous sachent le drame qui arrive. Et par-dessus, tout en haut, surgit un 3e chœur en sol majeur, le ciel qui s'exprime, qui survole le tout avec des valeurs longues, hors du temps, nous invitant à reprendre au début, l'ouverture à la fois humaine et céleste, solennelle et géniale.

Dans l'œuvre, Jésus est chanté avec une voix de basse, une partie grave, comme un soutien à toute l'harmonie, comme un soutien à la création. Jésus, seul, pour se distinguer des autres, est accompagné par un ensemble de cordes, comme une mandorle, une auréole exceptée pour les dernières paroles sur la croix, où l'absence de cet accompagnement symbolisant la divinité nous révèle l'humanité du Christ dans la souffrance et la solitude. Toujours soucieux de rendre sa musique plus expressive, Bach, dans l'aria « So is mein Jesus nun gefangen » nous fait entendre deux âmes en peine, soprano, alto, chantant leur tristesse dans un contrepoint magnifique accompagné par un orchestre sans basse. Jésus a été arrêté. Puis survient, tout d'un coup, dans l'autre tribune, le chœur avec beaucoup d'intensité. Le peuple hurle « Lâchez-le, arrêtez !» Ça ne suffit pas. Alors un double chœur éclate avec une extrême violence. L'ensemble de la création se déchaîne contre l'arrestation, puis l'orchestre explose. La nature gronde son mécontentement dans une atmosphère musicale proche de l'orage de la symphonie pastorale de Beethoven. Sur ce, je vous propose de monter les sons et moi je vous laisse. La Passion selon Saint Matthieu, un CD à retrouver dans les bacs de votre réseau des médiathèques favoris. Bonne écoute et à bientôt.

Bach à l'honneur dans cette chronique. Elles sont toutes à retrouver, ces chroniques des coups de cœur du réseau des médiathèques, en podcast sur le site cfmradio.fr. Victor, de la médiathèque de Caylus, on propose une par semaine. Et puisqu'on parle médiathèque, n'oubliez pas que ce vendredi 12 juin à la médiathèque de Nègrepelisse, c'est enquête au Comic-Con, concours de cosplay et enquête mystérieuse, vendredi à 20h30 et jusqu'à 22h à Nègrepelisse. Le 24 juin au château de Nègrepelisse avec le réseau des médiathèques et la librairie, l'effet des livres, c'est le festival Partir en livre avec des lectures, des défis, des ateliers pour petits et grands. Et tant qu'à faire, venez à la médiathèque de Saint-Antonin pour voir l'exposition Graines d'artistes. C'est la grande expo des 6-16 ans qui est affichée au mur. Juste après la musique, dans ce mag, on reçoit le Chœur de Parisot. Ils sont une quarantaine à proposer deux concerts ce week-end à Parisot et à Peine.

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1: De retour dans ce mag pour un double concert du Chœur de Parisot, vendredi à l'église de Parisot et samedi du côté de Pennes. C'est Aline Amo et Célia Berry qui vont nous lancer l'invitation. Bonjour toutes les deux.
2: Bonjour.
3: Bonjour.
1: Vous chantez dans ce chœur depuis déjà un certain nombre d'années. On vous reçoit tous les ans pour annoncer vos concerts de fin de saison, sauf que cette année, il y a un petit changement. Vous avez changé de chef de chœur.
2: Absolument. Nous avons donc deux chefs de chœur, chef de chant, Soline Vérecke, qui vient de Montauban, au conservatoire de Montauban, et une autre artiste, parce qu'elle est aussi pianiste, Eve Panisset, qui nous accompagne et qui nous sert aussi de chef de chant. Donc ce sont deux jeunes femmes qui sont très talentueuses, qui nous guident cette année. Nous sommes une quarantaine de choristes et nous travaillons sur un répertoire exigeant, difficile, mais avec joie et bonne humeur.
1: Vous entraînez quoi toutes les semaines? Vous vous retrouvez à 40 à l'église de Parisot pour vous entraîner? Comment vous faites?
2: La salle des fêtes de Parisot, qui est heureusement chauffée en hiver. Et nous nous retrouvons effectivement toutes les semaines pendant 2 heures pour travailler.
1: Alors, 4 solis et une messe en ré majeur, oui, d'Antonin, et je vais écorcher son nom, Dvorak.
3: Oui, en fait, Dvorak est un tchèque, et sur le nom qui est écrit avec un R, avec un circonflexe à l'envers, qui fait que le R est prononcé comme un J. Voilà pour la prononciation. Antonín Dvořák est un tchèque, né en 1841, et c'était un enfant très prodige. À 6 ans déjà, il jouait au violon, et ensuite, tout de suite, il jouait dans l'orchestre du village. Et ensuite, il a fait des études sur l'orgue, sur le violon, sur le piano, sur la composition. Et il était assez talentueux, on peut dire. Il était en même temps que beaucoup d'autres compositeurs à l'époque, comme Brahms, qui a reconnu le talent de Dvořák, qui a recommandé un éditeur pour lui. Mais il était père de 9 enfants, dont 3 malheureusement morts en petite enfance, mais il était très précoce et il a composé beaucoup de symphonies, d'opéras, d'œuvres de messes, des œuvres religieuses. Il avait beaucoup de talent dans tous les domaines. Il n'a pas fait du ballet, par contre, donc il n'est pas connu pour ça. Il a fait beaucoup de concerts à Londres. Il a été reconnu par les Anglais comme un compositeur magnifique, majestueux. Et il a été même honoré avec un doctorat par l'université de Cambridge. Plus tard dans sa vie, il a été invité par la présidente, Jeannette Turber, une américaine assez riche, qui était la présidente du Conseil de sciences et des arts à New York, qui lui a proposé un contrat de 2 ans pour diriger le conservatoire de New York. Et imaginez, il a hésité pendant longtemps avant d'accepter ce contrat. Je ne sais pas pourquoi, parce qu'on lui a proposé $15,000. À l'époque, je sais pas combien ça représente aujourd'hui, mais $15,000 en 1880, c'est pas mal, je trouve. Et quand il était aux États-Unis, il a été très intéressé par la musique afro-américaine et indien-américaine. Et donc, beaucoup de ses œuvres après, ont une réflexion de ces rythmes, de ces couleurs, de ces musiques qui viennent manifestement d'ailleurs. Et c'est là il a écrit Le Nouveau Monde, son symphonie numéro 9, Le Nouveau Monde, que tout le monde va connaître peut-être des morceaux quand ça passe à la radio ou quand il passe, quand il écoute la musique. C'est assez connu. Le reste de ses œuvres sont moins connues, je pense. Et nous, on va chanter cette messe qu'il a écrite. C'était une commande par une riche autrichien pour son nouveau chapelle qu'il a fait construire. Et c'est une messe qui dure que 40 minutes. Mais c'est une réflexion aussi des travaux des autres à l'époque qui font des messes comme Mozart, comme on connaît, qu'on a déjà chanté. Et voilà, c'est malheureusement il est mort à 63 ans, donc assez jeune. Mais ses œuvres vivent toujours.
1: Alors quand on dit messe en ré majeur, donc Antonin de Vaujac, encore que la messe que vous allez chanter, donc quoi, c'est l'amour de Dieu qui est chanté. Une messe, c'est forcément ça?
3: Oui, la messe est composée de différentes parties. Il y a le Kyrie, il y a le Sanctus, il y a le Credo. Toutes les messes sont divisées par aimant. Mm-hmm. Donc, et ça finit, il y a l'Agnus Dei qui normalement arrive à la fin. Et donc c'est l'introduction du corps humain avec l'Église et puis la joie de la religion.
1: Chanté en latin, donc accompagné au piano.
3: On chante en latin. C'est marrant parce que les paroles, c'est pareil, que ce soit Mozart ou Dvořák, mais c'est la musique qui est différente.
1: Ah, les paroles, c'est tout le temps la même chose?
3: Oui, quasiment, oui.
1: Vous dites quoi alors?
3: C'est un peu bizarre parce que parfois il y a la réflexion, on connaît les paroles et on veut chanter ça et en fait, non. Ça c'est Mozart, il faut chanter ça. Maintenant c'est Dvořák.
1: Ouais, du coup c'est pas tout à fait la même chose.
3: Non.
2: La mélodie est très différente. Mmh. Et avec Dvořák on a eu beaucoup beaucoup de surprises. On s'attendait à chanter un ré ou un si, et puis non, c'était autre chose. Mmh. Il adore faire des ruptures. Il n'est pas conventionnel en fait.
3: Non, il essaye, comme il a fait avec le Nouveau Monde. Il essaye d'incorporer les mélodies ou les rythmes différents. Et donc, quand il a écrit, quand il était en République tchèque aujourd'hui, c'était beaucoup de danses slaves. Il a fait des danses slaves, aussi une partie de sa musique, mais il incorpore les rythmes un peu de les danses folkloriques de la région.
1: Cette messe donc d'une quarantaine de minutes sera à entendre deux fois ce week-end, vendredi à 20h30 à l'église de Parisot, à partir de 20h30 je viens de le dire, et puis à l'église de Pennes le lendemain à 17h30 sur les petits flyers que vous avez que vous distribuez. On voit donc le compositeur, votre chœur de Parisot mis à l'honneur, et puis quatre solistes, soprano, mezzo-soprano, ténor, basse. Qu'est-ce qu'ils ont de spécial, eux?
2: Ce sont des élèves de notre chef de chœur, donc Soline Verrecke, à Montauban. Ils sont au conservatoire de Montauban et ils préparent une maîtrise de chant. Et donc, on a beaucoup de chance d'avoir des solistes presque professionnels.
3: Parisot. La soliste soprane, elle vient de Parisot.
1: Oui. Et vous vous êtes entraînée toute cette année avec eux?
3: Non, on travaille cette semaine avec eux, avant les concerts.
1: Est-ce que vous savez déjà ce que vous allez proposer l'année prochaine, le Chœur de Parisot? Quelle pièce vous allez travailler?
3: C'est en discussion.
2: Absolument, oui, rien n'est décidé encore.
1: Est-ce qu'il est ouvert, ce chœur? Comment on fait pour participer si on se découvre une vocation?
2: Alors, il y a un site internet du Chœur de Parisot. Vous pouvez trouver nos coordonnées. Et bien entendu, tout le monde est accueilli, que ce soit des chanteurs amateurs ou ceux qui savent lire la musique. À partir du moment où on aime chanter, on a envie de s'engager, parce que s'engager, c'est vraiment 2 heures de répétition par semaine pendant un an, hormis les vacances scolaires. Et le résultat, c'est ça, c'est un beau concert qui réunit aussi bien des personnes amateurs que des personnes qui ont déjà un petit peu d'expérience du chant, on va dire.
3: Mais je pense qu'il faut insister également que ça nécessite beaucoup de travail personnel à la maison. Et si on n'est pas vraiment engagé, c'est compliqué, non seulement pour la personne, mais pour les autres. Parce qu'on avance à un grand vitesse.
1: Deux concerts du chœur de Parisot, la messe en ré majeur d'Antonin Dvořák, donc est à entendre à l'église de Parisot vendredi soir et celle de Penn samedi en fin d'après-midi. On vous entendra toutes les deux, Aline Namo, Célia Berry, dans ces deux églises. Merci beaucoup et puis bonne dernière répétition là.
3: Merci Lisa.

0: La messe en ré majeur de Dvořák. Vous avez entendu un tout petit extrait. Elle sera à entendre cette messe en entier à l'église de Pennes ce samedi à 17h30, avant ça à Parisot vendredi à 20h30 grâce au chœur de Parisot. Ce mag sera réentendre comme d'habitude à 18h et à 21h. Vous pourrez aussi le réécouter en podcast sur notre site cfmradio.fr. Juste après les infos, pour tout de suite, la suite sera depuis CFM Montauban avec Rémi.
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2: Bonjour à tous. L'affaire Liana et les dysfonctionnements de la justice toujours à la une ce midi. Les ministres de la Justice et de l'Intérieur ont terminé leur audition devant la commission des lois au Sénat et une partie du gouvernement se réunit ensuite à Matignon. Le Premier ministre indique travailler sur de nouvelles mesures législatives alors que l'État est pointé du doigt pour son manque d'action face aux violences contre les enfants. L'État et le ministre de la Justice également attaqués en justice par la mère d'une victime de Jérôme Barella, le suspect principal du meurtre de la collégienne dans le Gers. Il était déjà accusé d'avoir violé une petite fille l'été dernier. Sa mère annonce porter plainte pour faute lourde. Notez aussi que les rassemblements d'hier partout en France ont rassemblé plus de 60 000 personnes, dont 2900 à Paris, selon le bilan du ministère de l'Intérieur. Une minute de silence sera respectée à l'Assemblée nationale cet après-midi en hommage à Liana, mais aussi pour le gendarme mort dimanche dans un accident d'hélicoptère dans le Loiret et pour Noam, victime d'un meurtre homophobe à Metz. La garde à vue de Patrick Bruel prolongé de 24 heures. Le chanteur est entendu depuis hier pour des faits qui concernent 13 victimes suspectées de viol et d'agression sexuelle. Et aujourd'hui, une nouvelle femme accuse Patrick Bruel de tentative de viol en 2000. Son avocat annonce sur BFM TV qu'une plainte sera déposée auprès du parquet de Nanterre. Les grandes entreprises européennes alimentent les inégalités. C'est ce que dénonce l'Oxfam dans un rapport aujourd'hui. Selon l'ONG, les 100 plus grands groupes en Europe reversent 70% de leurs bénéfices à leurs actionnaires. Un modèle qui ne profite qu'à une minorité, selon l'Oxfam, qui appelle à plafonner les rémunérations des PDG et à limiter le versement des dividendes. Enfin, journée de repos pour l'équipe de France de foot. À une semaine de leur entrée dans la Coupe du Monde face au Sénégal, les Bleus sont de retour à Clairefontaine. Hier soir, ils ont remporté leur dernier match de préparation face à l'Irlande du Nord. Les Français partiront demain après-midi pour Boston aux États-Unis. Le mondial, lui, débute jeudi. Et c'est la fin de ce rendez-vous d'information. Bonne journée à notre écoute.
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7: Madame, monsieur, bonjour. Rémi Thoreau avec vous pour la prochaine demi-heure. Samedi 20 juin, ce sera la veille de la fête de la musique et le conservatoire du Grand Montauban ouvre ses portes au public. De 13h à 20h, on pourra découvrir les différentes disciplines enseignées, assister à des mini-concerts, rencontrer des professeurs et participer à une kermesse artistique. La journée se terminera par un grand concert dans la cour du conservatoire. Une invitation à découvrir la richesse de l'enseignement artistique proposé tout au long de l'année à Montauban. On en parle aujourd'hui avec, dans les studios, Philippe Bécat, adjoint à la politique de la ville. Bonjour.
8: Bonjour.
7: Merci d'être là. Audrey Laurence, directrice du conservatoire. Bonjour.
9: Bonjour.
7: Merci d'être là également. Gwenaëlle Martinez, professeure de danse contemporaine.
10: Oui, bonjour.
7: Bertrand Lavaubach, professeur de musique, de piano.
11: Bonjour.
7: Et Julie Le Gall, professeure d'art plastique.
12: Bonjour.
7: Merci d'être là. C'est toujours un temps fort, un temps important, les journées portes ouvertes, évidemment. Alors là, ce sera la journée porte ouverte. Vous nous expliquerez pourquoi, sur un temps si court et si ramassé, Audrey Laurence. Mais d'abord, Philippe Bécade, il est important, ce conservatoire. Il rayonne, hein, c'est dans le nom maintenant, hein, conservatoire à rayonnance départementale, je crois, hein, c'est ça ?
8: Absolument, ouais. Absolument. Et c'est sa vocation de rayonner, de diffuser et d'attirer. Pourquoi ? Parce qu'il s'inscrit au centre de la politique culturelle de la ville, qui est une politique d'ouverture.
7: Qu'est-ce qu'on y apprend dans ce conservatoire ?
8: On y apprend pratiquement tous les arts, le dessin, la danse, la musique, la sculpture, l'art dramatique qui a été développé depuis peu, parce que depuis 2 ans, et donc et qu'on cherche à développer et qui se développe d'une manière importante, parce que je suis très attaché à l'art dramatique et je pars du principe que tous les enfants devraient monter sur une scène, ne serait-ce que pour s'habituer à prendre la parole devant des adultes.
7: Toutes leurs villes n'ont pas la chance d'avoir un conservatoire.
8: Non. Et nous, il rayonne maintenant sur les 12 communes du Grand Montauban. Il a assimilé tous les arts, puisque jusqu'à une période toute récente, les arts plastiques, le dessin en particulier, étaient uniquement de la compétence de la commune de Montauban. Et maintenant, il a été rattaché, ce département a été rattaché au conservatoire.
7: Comment il se présente ? Est-ce que c'est d'abord un bâtiment, ou bien justement, est-ce que on peut prendre des cours au conservatoire dans une autre ville ou village du Grand Montauban ?
8: Alors, je préférerais passer la parole pour cela à Madame la directrice, même si l'essentiel se fait dans un bâtiment, bien sûr.
7: Audrey Laurence ?
12: Oui, alors je vais répondre. Historiquement, comme il y avait des enseignements dans plusieurs collectivités, finalement, le conservatoire, c'est plusieurs lieux. C'est plusieurs lieux sur la ville de Montauban, avec le bâtiment musique et art plastique qui est au CAR, même Passe des Carmes. C'est également une partie des cours de danse qui ont lieu à l'ancien collège, mais aussi au studio Bergère. Et puis après, pour d'autres collectivités, la musique actuelle se passe à la Muse, à Bressols, et on a également des cours pour les très jeunes enfants, les initiations à Corbarieux.
7: Alors, présentez-le-nous, alors, ce conservatoire, combien d'élèves, combien de professeurs ?
12: Alors, c'est 1250 élèves sur 4 domaines artistiques, dans ce qu'a dit M. Bécade, avec 63 enseignants, pas tous à temps plein évidemment, mais équivalent 40 emplois à temps plein, donc c'est beaucoup de monde qui œuvre pour la mise en place des parcours des élèves, élèves qui vont de 3 mois, alors j'ai envie de dire 77 ans, mais je pense que c'est même au-delà, et sur une programmation aussi avec plus de 70 événements sur toute l'année organisés pour donner à voir les réalisations et travaux des élèves.
7: Est-ce qu'il y a une ligne directrice dans la pédagogie au Conservatoire de Montauban ?
12: Alors, il y a des grandes lignes directrices sur nos missions et qui ont forcément un impact ensuite sur la pédagogie. Les missions d'un conservatoire tel que le nôtre, qui est classé CRD par le ministère de la Culture, conservatoire à rayonnement départemental, quelque part c'est une forme de label par rapport à la qualité des enseignants, des disciplines qu'on peut y trouver. Et donc avec ce classement CRD, on a des engagements. Et ces engagements, c'est de développer la pratique amateur artistique, mais aussi pour quelques-uns qui sont rares, mais qui il faut prendre en charge, leur permettre d'avoir un parcours exigeant pour se professionnaliser plus tard et poursuivre dans l'enseignement supérieur leur formation. C'est également un engagement de prendre en charge les publics les plus larges possibles à la hauteur de nos moyens, mais donc de prendre en charge l'inclusion, d'adapter nos cours à des enfants qui porteurs de troubles ou de handicap. également de participer à la vie du territoire avec des partenariats et des actions en lien avec les festivals, concerts, acteurs culturels du territoire.
7: Ok, alors le 20 juin prochain, une grosse journée porte ouverte. Une seule journée cette année pour 2026.
12: Oui, une seule journée parce que bon, bah, dans le casse-tête de notre programmation, on s'est dit que c'était pas mal de faire ces portes ouvertes autour du 20 juin. Le 20 juin, c'est la veille de la fête de la musique. Et on a souhaité donner à voir ce que les élèves peuvent réaliser. Parce que s'engager dans une pratique artistique, quelle qu'elle soit, c'est... montrer à un public une œuvre, une création personnelle, qu'elle soit musicale, artistique, dansée ou théâtrale. Donc on a eu envie de faire des mini-concerts, mini-performances tout le long d'une après-midi de 13h à 20h et pour que ces mini-performances puissent être vues, on a décidé de condenser les temps de rencontre avec les enseignants, parce que c'est ça traditionnellement les portes ouvertes, c'est la possibilité d'aller discuter avec les enseignants. On a décidé de les condenser sur ce moment-là. Donc ça va être très vivant. Voilà, il va,
7: ça va être où?
12: Au conservatoire Impasse des Carmes.
7: D'accord.
12: Voilà, sur le lieu le plus grand qui permet d'accueillir le plus de public.
7: On marque une petite pause musicale dans le cadre d'une conversation sur le conservatoire. C'est l'usage. Et puis on revient dans un instant.

0: Le mag de CFM Montauban consacré à la fête du conservatoire, j'allais dire à la fête de la musique, pas du tout, à la fête du conservatoire du Grand Montauban qui sera la veille de la fête de la musique. Mais j'imagine aussi que ça laisse finalement l'opportunité aux élèves d'aller vivre pleinement la fête de la musique le lendemain, peut-être aussi Audrey Laurence.
1: Oui, hein, c'est ça. Tout à fait. Alors on sera sur la fête de la musique avec des pianistes cette année à la préfecture à 14h30. Voilà, il y aura des élèves et des professeurs engagés alors, à faire de la musique.
0: Des pianistes du cours de Bertrand Lavaubac, peut-être,
2: oui. Notamment, oui, ouais. De tout le département piano, à 14h30, le 21 juin, à la préfecture, il y aura 8 ou 10 pianistes élèves et les 4 professeurs qui se produiront sur un programme qui va durer à peu près 1h15, voilà, de 14h30 à 15h30, un petit peu passé.
0: Ça, ce sera la fête de la musique.
2: Ça, ce sera la fête de la musique.
0: Et le jour des portes ouvertes.
2: Et effectivement, hein. Le 20 juin, ben, c'est aussi une forme de fête de la musique pour le conservatoire, une pré-fête de la musique, puisque, comme l'a dit Audrey Laurence, des performances auront lieu tout l'après-midi. Ça sera l'occasion pour les usagers, ceux qui ne connaissent pas vraiment le conservatoire, de prendre connaissance un petit peu de tout ce qui s'y fait, en musique, en danse, en art plastique. La programmation, elle démarre de 13h30, elle va terminer à 20h. Il y aura possibilité de découvrir tous les instruments, ceux qu'on connaît déjà peut-être un peu plus, ce que le grand public connaît, je ne veux pas dire de bêtises, mais comme le piano, le violon, voilà, saxophone, tous ces instruments qui sont assez connus. Mais aussi l'occasion, et surtout l'occasion peut-être de découvrir d'autres instruments un peu moins connus. Je ne vais pas les citer, je n'ai pas envie de les mettre à part. Mais voilà, ça peut être l'occasion pour des plus jeunes.
0: Jouer de l'hélicon, on peut apprendre de l'hélicon.
2: L'hélicon, dans le second temps peut-être.
1: À trois ans.
2: Mais le risque, c'est voilà, d'avoir un coup de cœur, d'avoir une petite passion qui naît sur un instrument, sur le basson, sur la flûte traversière, sur la clarinette. Et de pouvoir voir ce que ça donne dans le cadre d'un ensemble musical.
0: Est-ce qu'on peut venir choisir des cours de piano, par exemple, à n'importe quel âge au conservatoire? Est-ce qu'il faut un niveau pour pouvoir prétendre à suivre des cours au conservatoire?
2: Non, il faut pas de niveau, puisqu'on prend les débutants, évidemment. En fait, pour faire un petit peu rapidement sur la structuration des études au conservatoire, on pourrait comparer ça un petit peu presque à l'éducation nationale, où on a des classes préparatoires qui... une forme d'éveil un petit peu, qui correspondrait peut-être un petit peu à la maternelle. Ensuite, on a un premier cycle qui correspondrait à l'école primaire, un deuxième cycle qui correspondrait un petit peu au collège, et un troisième cycle qui correspondrait au lycée. Je parle sous validation de ma directrice.
1: Oui, c'est une jolie transposition.
2: Donc on a 3 cycles, puis après on a un cycle pré-spécialisé, un cycle spécialisé qui pourrait correspondre à peu près à une espèce d'école préparatoire pour des grandes écoles.
0: Et comment on accède à un niveau? On a des auditions, c'est ça? On passe des auditions à chaque fin d'année pour savoir si on peut passer à l'étape suivante, c'est ça?
1: Oui, alors il y a de temps en temps des examens, mais finalement qui sont beaucoup moins fréquents que ceux qu'ont pu avoir les générations précédentes, où c'était la tradition d'avoir un ou deux examens par an. Là, l'apprentissage est on va dire dynamisé, motivé par les prestations publiques, donc ce qui permet de donner un rendez-vous à l'élève avec soi-même et à se dépasser, ce sont les auditions, les concerts auxquels il va participer. On y est très attaché, ça commence tôt, on les met en situation de concerto dans des petits formats, puis après des formats plus ambitieux.
0: D'accord, donc il y a une pédagogie de projet et de jouer de l'instrument, pas tout seul dans son coin, à faire des gammes de ré mi fa sol la si do, mais bien d'aller assez rapidement échanger avec d'autres musiciens.
2: Bien sûr, on travaille en fait individuellement avec les enfants, les étudiants on va dire, mais le but c'est de les mettre en collectif, en fait c'est l'individuel pour le collectif, c'est vraiment le but de l'apprentissage au conservatoire. Juste pour revenir un petit peu sur les portes ouvertes, bien sûr il y aura des mini concert des performances, mais il y aura aussi de 13h à 18h en fait la possibilité d'essayer les instruments pour ceux qui viendront découvrir le conservatoire ou redécouvrir le conservatoire. Et je pense que ça doit être sur, peut-être sur le site internet du conservatoire. Enfin voilà, ou alors vous pouvez vous rendre au conservatoire où vous verrez en fait qu'il y a vraiment une multitude de propositions.
0: On pourra essayer l'hélico.
2: Tu tiens un hélico, oui. On le mettra dans la liste des futurs instruments.
1: On y réfléchira.
3: Je voudrais quand même, à titre médical, que l'hélicon est peut-être source de pathologies graves au niveau de la colonne vertébrale.
0: Ah bon, parce que c'est lourd. Ouais, et ben il faut du souffle en même temps. Donc il faut. Encore un petit peu de musique, et puis on revient dans un instant. On a parlé musique, on va parler danse, et puis aussi art plastique avec Julie Le Gall et Gwenaëlle Martinez. À tout de suite.

0: Le Mag de CFM Montauban, on parle des journées, de la journée porte ouverte du Conservatoire du Grand Montauban. Ce sera donc samedi 20 juin de 13h à 20h. Beaucoup de rencontres avec les professeurs, on pourra s'essayer aux instruments, on l'a dit. Et puis il y aura des petits spectacles, tout ça. Tout ça sera très rythmé hein, tout au long de la journée, vous nous l'avez dit Audrey Laurence. On pourra à la fois aller discuter avec les professeurs, comme par exemple avec Gwenaëlle Martinez, professeur de danse contemporaine. Pardon, excusez-moi, je ne regardais pas la bonne personne.
1: Merci, bonjour.
0: J'imagine que vous êtes coutumière de rencontrer, que ce soit les prochains élèves ou leurs parents.
1: Oui.
0: Quelles sont les premières questions qu'ils vous posent sur une journée comme ça, porte ouverte?
1: Souvent, les questions se posent sur le parcours et sur tout simplement les esthétiques qui sont enseignées au sein du conservatoire. Donc, dans le département danse, sont enseignées principalement la danse classique et la danse contemporaine. Et également, on peut compléter sa formation par la danse jazz.
0: Et là, c'est pareil, comme disait Bertrand, c'est par niveau aussi.
1: Exactement. Alors, il y a un parcours, effectivement, qui s'appelle parcours études, où il y a ce niveau, mais il y a d'autres offres de parcours qui sont aussi proposées pour pouvoir justement ouvrir à une grande diversité de publics. Il y a le parcours lycée, il y a le parcours adulte, il y a les dispositifs de classe horaire aménagée, danse. Voilà, nous avons le parcours aussi éveil initiation pour les plus jeunes enfants de 4 ans à 8 ans.
0: D'accord. Vous êtes beaucoup de professeurs de danse?
1: Oui, nous sommes 6 enseignants. Il y a 3 professeurs en danse contemporaine, 2 professeurs en danse classique et un professeur en danse jazz.
0: Et pour combien d'élèves?
1: Pour à peu près 200 élèves, il me semble.
0: Est-ce qu'il y a certains de vos élèves qui arrivent à se professionnaliser et dont on a peut-être entendu parler à la télé?
1: Oui. Pour redire les propos de notre directrice tout à l'heure, la plupart de nos élèves sont amateurs, mais nous en avons certains qui ont le souhait et le désir de se pré-professionnaliser. Donc nous accompagnons ces élèves par le biais d'un cycle spécialisé, mais nous avons également une formation qui s'appelle préparation à l'EAT, c'est l'examen d'aptitude technique, qui est un examen qui est nécessaire pour pouvoir ensuite accéder à la formation au diplôme d'état de professeur de danse. Donc ce sont des étudiants qui chaque année viennent pour pouvoir se préparer à cet examen ou à des concours d'entrée de pôle supérieur.
0: Est-ce qu'aujourd'hui, en 2026, il y a toujours un engouement de la jeunesse pour la danse contemporaine?
1: Oui, on le ressent, un engouement pour la danse contemporaine, pour la danse jazz. Et on essaye aussi de redynamiser la danse classique aussi pour que l'ensemble des esthétiques soit bien représenté au sein du conservatoire.
0: Il y a un lien direct, Monsieur Bécade, avec la programmation du Théâtre Olympe de Gouges, ou de Rythmie, qui programme aussi des compagnies de danse professionnelle. Je vois souvent, moi, quand je viens au spectacle, des élèves du conservatoire qui sont dans le public.
2: Absolument, et ça s'inscrit, comme je le disais en préambule, dans cette politique d'ouverture tout azimut, si j'ose dire. Et je rebondis sur ce qui a été dit il y a quelques instants sur l'utilité et de faire présenter ces élèves du conservatoire sur une scène. Ça, je pense qu'ils y sont terriblement attachés, j'imagine. Pour eux, c'est un événement majeur. Et si on a en plus quelques expériences d'enfants, c'est quand même quelque chose qui nous marque à vie. Et je suis toujours très agréablement étonné par le public qui est là. On a rempli Eurythmie avec la danse il y a quelques jours.
3: Mmh. Oui. 930 personnes pour un spectacle musique et danse. Voilà. C'était vraiment une belle satisfaction de voir le public aussi nombreux pour applaudir et encourager les élèves.
0: Et qu'est-ce que font vos élèves pour la journée porte ouverte?
1: Alors, pour la journée portes ouvertes, il y aura justement des extraits de cette belle soirée musicale et chorégraphique. Il y aura également des restitutions de projets hors les murs qui ont été élaborés dans l'année. Des restitutions de répertoires et également des créations avec les élèves qui sortent du dispositif CHAD avec le code du collège Ingres. Voilà.
0: Ok.
1: Dans les 3 esthétiques, danse classique, contemporaine et jazz. Vous pourrez vraiment découvrir un beau panel de notre offre.
0: Il y a aussi de l'art plastique au Conservatoire du Grand Montauban. Julie Le Gall, vous êtes professeure d'art plastique?
4: Oui, absolument. Ouais.
0: Alors, combien vous êtes en art plastique?
4: Alors, nous sommes 3 enseignants et nous accueillons 260 adhérents.
0: Ok.
4: Sur l'année.
0: Et sur la journée porte ouverte, qu'est-ce que vous allez proposer? Qu'est-ce qui se passe?
4: Alors, Monsieur Hoy assurera ses cours toute la journée avec un public enfant et adulte, ce qui permettra au public désireux de voir comment se déroule un atelier collectif, de voir comment ça se passe et de rencontrer Monsieur Hoy et puis Victoria Niki et moi également. Donc, nous serons présents sur place. De manière aussi à présenter les réalisations des travaux d'élèves qui sont affichés sur nos murs et qui valorisent le projet pédagogique annuel.
0: Art plastique, c'est quelque chose de très vaste. Ça peut être du dessin, ça peut être de la peinture, ça peut être de la sculpture.
4: Absolument, c'est une pratique visuelle décloisonnée qui réunit les pratiques autrefois dites académiques. Donc nous pratiquons en atelier le dessin, le volume est plutôt orienté sur le modelage. Il y a également des cours de modèles vivants, des cours d'expression plastique, de peinture, évidemment. Pour le jeune public, pour les enfants et les adolescents, ce sont des cours d'art plastique qui permettent de découvrir de façon très ouverte l'intégralité de ces pratiques.
0: Et comme votre collègue en danse ou en musique, est-ce qu'il y a aussi une partie d'accompagnement vers la professionnalisation ?
4: Alors, en partie, effectivement, nous accompagnons les enfants quelquefois sur de nombreuses années. Et pour le cycle lycéen, c'est un vrai plus de prendre des cours dans cette école. Les enfants ont souvent le désir d'acquérir des compétences techniques. Et ils ont la possibilité, à travers cette pratique, de peaufiner ou de constituer ou d'approfondir un dossier de travaux nécessaires ensuite pour passer les concours et intégrer des écoles d'art supérieures.
0: Je rappelle donc qu'on est en train de parler de la journée portes ouvertes le samedi 20 juin au Conservatoire du Grand Montauban. Une petite question, Audrey Laurence. Le mot conservatoire, pour encore quelques personnes, a longtemps fait peur, on va dire, par son côté académique et assez peu ouvert finalement, assez strict. Est-ce que ça a changé? J'ai l'impression, dans notre conversation, de ce que j'ai entendu, que j'ai un peu la réponse déjà. Mais...
3: Oui, ça a changé. Alors déjà parce que les esthétiques musicales ou de danse se sont ouvertes. Aujourd'hui, un conservatoire, c'est aussi de la musique actuelle, c'est aussi du jazz et contemporain. Donc il y a une vraie variété qui peut-être était moins représentée avant. Et ça a changé aussi, je ne vais pas vous faire l'histoire des établissements d'enseignement artistique, mais voilà, au début, il y avait très peu de conservatoires. Donc qui dit très peu, étant donné que c'est un enseignement public et donc pas cher, dit forcément une sélection qui s'est faite en conséquence avec une forme d'élitisme. Or aujourd'hui, il y a 450 conservatoires en France. C'est un maillage unique au monde, avec du coup un enseignement public peu onéreux de qualité offert aux enfants. Ce maillage national fait que les conservatoires sont devenus beaucoup plus accessibles. Certains conservatoires dits CRR, des grandes villes, Toulouse, Bordeaux, Montpellier, restent élitistes car ils sont finalement ils permettent d'accueillir un nombre d'élèves faibles par rapport à leur territoire, mais les autres établissements sont devenus très accessibles.
0: CRR, rayonnement régional.
3: Exactement.
0: Ok. Un dernier mot, M. Bécald, pour dire qu'il faut venir aux journées portes ouvertes.
2: Alors, il faut venir aux journées portes ouvertes. Comme je pense depuis 20 minutes, on a pu démontrer l'ouverture de ce conservatoire et son rayonnement dans toutes les directions. Il faut venir aux journées portes ouvertes.

0: en place actuellement, et ça demeure puisque nous sommes engagés à tenir nos promesses, et donc le conservatoire est notre préoccupation numéro un.
1: Merci Philippe Bécade, adjoint à la politique de la ville à la mairie de Montauban, Audrey Laurence, directrice du conservatoire, Gwenaëlle Martinez, danse contemporaine, Julie Légal, professeur d'art plastique, et Bertrand Lavoubac, professeur de piano. On se donne rendez-vous le samedi 20 juin pour vos journées portes ouvertes. Merci.
2: Merci.
3: Merci.
0: Parfait.
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1: À Moissac, l'abbaye Saint-Pierre n'était pas seulement un lieu de prière. Pendant des siècles, des communautés de moines bénédictins y ont vécu selon une règle très stricte, rythmée par le travail, le silence et les offices religieux. Une vie quotidienne encore visible aujourd'hui à travers le cloître et les bâtiments monastiques. Georges Cassard, guide conférencier du service patrimoine de Moissac.
5: Ce sont des moines profondément bénédictins qui font vivre l'abbaye, comme à Cluny. Alors, les moines bénédictins, c'est prière, travail, obéissance, silence, pauvreté individuelle, chasteté. Ce sont vraiment les piliers de la règle de Saint-Benoît. Au moins 8 heures de prière par jour, y compris vers 3 heures du matin. Prière collective. Ça, c'est un minimum. Peut-être que vers Noël ou à Pâques, c'était 24 heures de prière chantée, mais en équipe. Des moines le matin, l'après-midi, d'autres le soir, d'autres la nuit. Au moins 8 heures par jour. Travail. Les moines considèrent que prier, c'est travailler. Ce qu'ils sont censés détester, c'est l'oisiveté, la paresse. Le vœu le plus amusant est le vœu de silence, qui n'est pas l'interdiction de parole. Le vœu de silence, c'est restreindre la parole à la prière. Pas de parole inutile, pas de blague. Tout pour la prière. Et pendant le repas, silence absolu. Il s'était inventé une langue des signes.
1: Pour mieux comprendre cette vie monastique, le service patrimoine de la ville de Moissac propose plusieurs visites guidées autour de l'abbaye et du cloître. Des guides conférenciers reviennent notamment sur le quotidien des moines bénédictins, l'organisation du monastère ou encore le travail des copistes dans le scriptorium médiéval. Horaires et billetterie sur abbayemoissac.com.
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1: Il est 14h, Touron, CFM Radio, cet après-midi en musique et en goguette sur nos départements, le Tarn, le Tarn-et-Garonne, le Lot et l'Aveyron, via les coups de projecteur de nos différentes rédactions. On vous proposera dans cette prochaine heure les rendez-vous d'Hervé Festival pour ce week-end. Et du côté de Cordes-sur-Ciel, on vous fera un focus sur West Side Story, la comédie musicale, oui, mais surtout du cirque mouillé. Prochain coup de projecteur, lui, dans le Tarn-et-Garonne, à Moissac. Des visites du cloître sont organisées. Pour la playlist, ce sera Spoon, Oria ou maintenant le duo Kyo et Stéphane pour Le Chemin.

0: soirée mondaine avec Coria sur CFM Radio. Allez, dans 10 minutes, on vous emmène avec nous du côté du cloître de Moissac, où pour mieux comprendre la vie monastique, le service patrimoine de la ville de Moissac propose plusieurs visites guidées autour de l'abbaye et du cloître. C'est la thématique de notre prochain coup de projecteur dans 10 minutes. Vous aurez entre-temps dans l'oreille, en la prêtant à CFM Radio Genesis, et Lewis Evans. On poursuivra en musique après ça.
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0: On adore Genesis. On aime aussi Flo Delay avec Eric Kid Rock sur CFM Radio. On vous les met donc de côté après un détour par l'abbaye de Moissac. Coup de projecteur du jour de Rémi Thoreau et la CFM Montauban autour de visites guidées qui y sont organisées.
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2: À Moissac, l'abbaye Saint-Pierre n'était pas seulement un lieu de prière. Pendant des siècles, des communautés de moines bénédictins y ont vécu selon une règle très stricte, rythmée par le travail, le silence et les offices religieux. Une vie quotidienne encore visible aujourd'hui à travers le cloître et les bâtiments monastiques. Georges Cassard, guide conférencier du service patrimoine de Moissac.
3: Ce sont des moines profondément bénédictins qui font vivre l'abbaye, comme à Cluny. Alors, les moines bénédictins, c'est prière, travail, obéissance, silence, pauvreté individuelle, chasteté. Ce sont vraiment les piliers de la règle de Saint-Benoît. Au moins 8 heures de prière par jour, y compris vers 3 heures du matin. Prière collective. Ça, c'est un minimum. Peut-être que vers Noël ou à Pâques, c'était 24 heures de prière chantée, mais en équipe. Des moines le matin, l'après-midi, d'autres le soir, d'autres la nuit. Au moins 8 heures par jour. Travail. Les moines considèrent que prier, c'est travailler. Ce qu'ils sont censés détester, c'est l'oisiveté, la paresse. Le vœu le plus amusant est le vœu de silence, qui n'est pas l'interdiction de parole. Le vœu de silence, c'est restreindre la parole à la prière. Pas de parole inutile, pas de blague. Tout pour la prière. Et pendant le repas, silence absolu. Il s'était inventé une langue des signes.
2: Pour mieux comprendre cette vie monastique, le service patrimoine de la ville de Moissac propose plusieurs visites guidées autour de l'abbaye et du cloître. Des guides conférenciers reviennent notamment sur le quotidien des moines bénédictins, l'organisation du monastère ou encore le travail des copistes dans le scriptorium médiéval. Horaires et billetterie sur abbayemoissac.com.
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1: CFM, toujours en musique, oui. Benson Boone, MPL, ou tout de suite Durand pour Ordinary World. Et puis, sur CFM Radio, on vous amène avec nous du côté de Cordes sur Ciel dans un gros quart d'heure et dans le prochain coup de projecteur pour ce week-end et pour les rendez-vous d'Hervé, de la musique, du cirque, des contes, plein de choses y sont organisées.
2: Que

0: Belle, on se reverra. Ça fait avec Puggy ou The Long Blondes pour la suite de la playlist. Ne changez donc rien.
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4: 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Anachronique Electro-Orchestra avec l'album Léviathan, c'est dans PCV toute cette semaine.
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0: dans le Texas, c'est Puggy, un détour par Corde sur Ciel hein, sur CFM Radio pour le coup de projecteur du jour de Nina. À propos des rendez-vous d'Hervé, tout un festival gratuit pour ce week-end qui comprend notamment le spectacle West Side Story.
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2: Du 12 au 14 juin, c'est les rendez-vous d'Hervé à Corde sur Ciel et les cabanes dans le Tarn. Un festival ouvert sur le monde avec concerts, ateliers, contes et spectacles. Et à propos de spectacles, le samedi 13 à 17h, il y a West Side Story de la compagnie Mécanique.
3: Évidemment, une allusion à la comédie musicale West Side Story, parce que je suis fan de comédie musicale et que j'avais envie de faire une création pluridisciplinaire dans une baignoire. À la base, c'était une proposition d'une commune à côté de Bordeaux qui m'avait demandé de faire un entresort de 20 minutes sur la thématique du grand plouf. Et j'avais donc dans l'idée de faire quelque chose avec une baignoire, parce qu'une baignoire dans l'espace public, je trouve ça vraiment très graphique, original, et surtout, ça touche tout le monde, puisque normalement, tout le monde a soit une baignoire, soit une douche. Et c'est ce qui a un peu dessiné ensuite le travail de ma compagnie, à savoir partir du quotidien pour faire quelque chose de spectaculaire.
2: Et qui parle à tout le monde, du coup.
3: Exactement, qui parle à tout le monde, puisque tout le monde arrive à s'identifier. Et c'est souvent les commentaires qu'on a, des retours des gens qui disent « Par contre, je ne prendrai plus jamais une douche de la même façon, maintenant. » Puisque, évidemment, le personnage qui se retrouve finalement dans une certaine forme d'intimité, mais une intimité vue par tout le monde, se sent capable de vivre toutes les aventures possibles et inimaginables qu'on pourrait avoir dans une salle de bain où normalement on n'est pas sujet au regard des autres. Ce personnage se croit tout permis et se passe de amoureux d'une fleur de douche à danseur de salsa, chanteur d'opéra.
2: West Side Story de la compagnie Mécanique, c'est un spectacle entre cirque, opéra et acrobatie. C'est le samedi 13 juin au festival Les Rendez-vous d'Hervé à Corde-sur-Ciel dans le Tarn.
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1: D'ici les 15h, on écoutera The Police ou Esme. C'est La Vie Change sur CFM Radio et on reste en musique.

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1: Il est 15h sur CFM Radio, on poursuit en musique et en info locale avec une après-midi cinéma et nature sur Radio Grenoble.
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1: Il est 15h sur CFM Radio, on poursuit en musique et en info locale avec une après-midi.

0: Kiev avec Vanessa Paradis. On vous emmènera avec nous du côté de Caylus. Dans 10 minutes, on vous proposera dans notre prochain coup de projecteur une après-midi cinéma et nature. Pour ce dimanche, des rencontres avec des réalisatrices de courts-métrages d'animation pour parler autour des secrets de fabrication d'un court-métrage. Et puis pour prolonger la thématique sur la nature et sur la vie secrète des oiseaux d'eau, une exposition de photographie animalière et une conférence. Ces prochains coups de projecteur que vous entendrez après Gauvin Serre ou Status Quo pour la suite de la playlist.
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1: Après-midi cinéma et nature à Caylus, ce dimanche de 15h à 18h avec une conférence, une exposition et une double projection et rencontre avec les réalisatrices. Une après-midi gratuite organisée par les deux associations Care Cinéma et Bilibili. Anna Testas est la présidente de Bilibili.
2: On a la chance d'accueillir deux réalisatrices, Carolina Chalier et Isis Le Terrier, qui vont nous présenter les courts-métrages qu'elles ont réalisés récemment. Donc Cosmogonia, un film de 15 minutes réalisé avec la technique du dessin, et Silence, un film de 10 minutes réalisé en stop motion, tous les deux autour de thématiques liées à la nature. Et elles vont pouvoir venir nous parler de la façon dont elles ont réalisé ces films, les difficultés qu'elles ont rencontrées, leurs influences, et on est très contents de pouvoir les accueillir. On aime bien valoriser ce format, le court-métrage, parce que c'est un format qui est peu visible et qui rencontre pourtant un certain engouement. On organise la fête du court-métrage au mois de mars chaque année et la salle est toujours pleine à craquer. Donc on voit que c'est un format qui plaît et ça nous plaît aussi de le valoriser. Et ce sera suivi d'une conférence. En fait, ces deux réalisatrices sont passionnées par la nature et en particulier par les oiseaux. Et donc, on a saisi l'opportunité d'accueillir une photographe animalière et conférencière qui viendra présenter ses photographies et nous parler des oiseaux d'eau du territoire.
1: La vie secrète des oiseaux d'eau, c'est la conférence et l'exposition d'Isabelle Cross. Ce sera à partir de 16h30, projection et rencontre dès 15h ce dimanche à la salle Les Granges du Lac de Caylus.
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0: Il y avait Gaëtan Roussel, l'avant Turn Cycle à l'instant, I Care. La playlist FM Radio, ce sera encore Coldplay ou Queen. On vous amènera avec nous en Aveyron, comme partout ailleurs depuis le 1er juin. Le plan canicule est activé. On vous parlera du fichier municipal de surveillance où les personnes à risque sont déjà inscrites. Pour tout de suite, c'est l'album de la semaine. C'est le PCV de Rémi, avec toute cette semaine Anachronique Electro Orchestra. Tiens, d'ailleurs, ils seront en concert samedi soir à Cordes-sur-Ciel pour le festival Les Rendez-vous d'Hervé. Ils sont au micro de Rémi. C'est le PCV. C'est tout de suite.
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5: Allô Ludovic, bonjour.
6: Bonjour.
5: Un bassiste chez Anachronique Electro Orchestra. Merci d'être là dans PCV cette semaine à propos de votre venue au rendez-vous d'Hervé à Cordes-sur-Ciel samedi prochain, samedi 13.
6: Ouais, ben merci de votre appel.
5: Je suis content d'avoir de vos nouvelles, même si on suit vos aventures de loin en loin. Depuis combien maintenant ? J'ai l'impression que ça fait 30 ans que ça existe, Anachronique Electro Orchestra. Je ne dois pas être trop loin quand même.
6: Non, vous n'êtes pas trop loin, mais pas tant. On va fêter notre 20e anniversaire en 2027,
5: d'accord.
6: Donc l'année prochaine.
5: Ok. Qu'est-ce qui fait la particularité de ce groupe ?
6: La particularité, à mon avis, de ce groupe, c'est d'une part que on fait de la musique à la base avec de l'électronique et des instruments acoustiques. Et on a commencé, Anachronique s'est fondé sur le principe de mélanger la musique klezmer, donc la musique des Juifs d'Europe de l'Est, des Juifs ashkénazes, avec la musique électronique pour rendre cette musique moderne, en tout cas l'adapter dans notre modernité. Et après, on a développé notre esthétique en allant chercher du hip-hop, en allant chercher du jazz. On a fait un album avec Teron Benson de New York qui est très très hip-hop, qui a été notre troisième album. Après, on a fait un album avec David Krakauer qui était beaucoup plus jazz, beaucoup plus groove. Ça a été notre quatrième. Et là, le dernier qu'on a sorti, Léviathan, qu'on a sorti en 2024, est beaucoup plus électropop, avec quelques petites nuances de klezmer quand même, parce que ça fait partie de notre culture initiale.
5: Et puis avec beaucoup de collaborations, on aura l'occasion d'en reparler durant toute cette semaine que l'on va passer ensemble. On en écoute un premier extrait, puis on se dit à demain. Salut Ludovic.
6: Salut, au revoir. À bientôt.
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0: Dystopia featuring Tendai, extrait de l'album Léviathan d'Anachronique Electro Orchestra. Ludovic Kieriazinski est notre invité dans PCV cette semaine à l'occasion de la venue du groupe ce samedi au rendez-vous d'Hervé. Ça se passera à Cordes-sur-Ciel. On retrouve Ludovic demain dans PCV.
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0: Depuis le 1er juin, le plan canicule est activé partout, prêt à répondre à de fortes vagues de chaleur partout en France. Et à Rodez, en Aveyron, 550 personnes à risque sont d'ores et déjà inscrites dans le fichier municipal de surveillance. C'est tout de suite le coup de projecteur de David Dumont, CFM Rodez.
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2: Il va de nouveau faire chaud ces prochains jours. Alors serons-nous en alerte orange ou rouge canicule? On verra. En tout cas, le plan canicule est activé à la mairie de Rodez. On est prêt. De nombreuses personnes à risque sont déjà listées. Serge Julien, conseiller municipal en charge de l'action sociale.
3: Alors concrètement, lorsque un épisode caniculaire, une alerte orange est déclenchée par la préfecture, les personnes qui sont répertoriées sur ce registre, qui compte à ce jour à peu près 550 personnes depuis ces dernières années, ces personnes vont être appelées par téléphone toutes les 48 heures afin de s'assurer que tout va bien et de leur répéter quelques conseils de base également. En période d'alerte rouge, l'appel sera quotidien. Et nous pouvons même nous déplacer sur les situations qui nous paraissent les plus critiques.
4: Ah, parce qu'effectivement, si tout va mal, on intervient.
3: Alors, si tout va mal, très mal, on peut être amené à prévenir les secours, évidemment, pour intervenir si besoin, ou si nous n'avons pas de réponse, après plusieurs appels répétés.
4: Le plan canicule, il arrive après une canicule. Mais bon, c'est pas de votre faute. On rappelle, c'est un plan national. Vous y êtes pour rien.
3: Non, les dates officielles du plan canicule sont du 1er juin au 15 septembre. Effectivement, on peut se poser la question, pour les années à venir, est-ce que ces dates seront suffisantes ou est-ce qu'il faudra les élargir?
2: En attendant, si vous souhaitez faire partie de la liste ou si vous connaissez quelqu'un qui peut avoir besoin de cette surveillance rapprochée, vous pouvez l'inscrire ou bien vous inscrire vous-même. Le formulaire est disponible à la mairie de Rodez, au CCAS et en ligne sur le site ville-rodez.fr.
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1: On a encore plein de propositions à vous faire sur CFM Radio à notre écoute. Vous prendrez des nouvelles de votre territoire, le Tarn, le Tarn-et-Garonne, le Lot et l'Aveyron, en restant à notre écoute, mais avec Gilles qui prendra ma place après The American Rejects ou tout de suite Clara Luciani pour Cœur. Après tout ça, il sera 16h. Très belle après-midi.

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2: Bon, d'accord, la météo reste encore un peu timide, hein, mais les choses semblent s'améliorer en espérant que le soleil soit bien au rendez-vous, notamment pour Montauban en Seine, hein, qui débutera le 25 juin. CFM Radio vous offre chaque jour d'ailleurs des invitations. Et bien, on va poursuivre. On va jouer dans quelques minutes. Alors, restez à l'écoute. Bienvenue à toutes et à tous. C'est Gilles avec vous, en espérant que le soleil soit bien au rendez-vous, notamment pour Montauban en Seine, hein, qui débutera le 25 juin. CFM Radio vous offre chaque jour d'ailleurs des invitations. Et bien, on va poursuivre. On va jouer dans...

0: Deportivo Revolution Benko sur CFM Radio. Alors ce week-end, direction le passé ou presque, hein, à l'occasion des Journées Européennes de l'Archéologie, eh bien sachez que le musée des mégalithes de Murat-sur-Vèbre propose une immersion plutôt originale, hein. Ça va se situer entre la science, l'histoire et les découvertes insolites. C'est le prochain coup de projecteur de CFM Lacune de Jérôme. Restez avec nous, on se retrouve après Alice in Chains et Prad sur CFM Radio.
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0: balade le décor sur CFM Radio. Eh bien, le décor, on va le planter avec ce festival Montauban en Seine, qui est aujourd'hui un des plus grands rendez-vous musicaux de l'été en Occitanie, avec plusieurs jours de concerts au cœur de la ville de Montauban et puis des milliers de spectateurs chaque année. Je vous offre des invitations dans quelques minutes pour le dimanche 28 juin. On en parle après ce coup de projecteur de Jérôme de CFM La Côte. Il reçoit Camille Viol du service culture du Haut-Languedoc.
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2: Le centre d'interprétation des mégalithes de Murat-sur-Vèbre célèbre les journées européennes de l'archéologie ce samedi. À partir de 10h, de nombreuses animations vont être proposées au public. Parmi elles, la dendrochronologie, méthode de datation du bois ou encore une plongée au paléolithique. Camille Viol du service culture en Haut-Languedoc.
3: Une grande journée d'animation qui est complètement inédite. On aura des ateliers, des intervenants qu'on n'a pas d'habitude, et c'est une journée entièrement gratuite. On va avoir une partie des animations qui se passeront dans le musée et donc une autre partie qui se passera donc dans la salle des fêtes qui est juste à côté, avec notamment le CDAT, le Centre départemental d'archéologie du Tarn, qui viendra proposer des animations, des ateliers. Donc ce seront des spécialistes en la matière, donc avec un atelier dendrochronologie qui sera proposé le matin entre 10h30 et 12h30. Vous pouvez arriver quand vous voulez, voilà, c'est pas un atelier qui dure 2 heures. Même chose l'après-midi, on aura un atelier de tir au propulseur et d'un peu d'apprentissage de notions de chasse et de subsistance au paléolithique. Là, pareil, donc c'est un créneau de 2 heures et vous venez quand vous voulez. Jusqu'au 30 septembre, on aura l'exposition, donc, qui est aussi prêtée par le CDAT, Portraits d'archéologues, figures d'archéologie, des portraits de découvreurs, notamment voilà, des portraits d'archéologues qui vont parler de fouilles. Vous allez voir, c'est très intéressant, donc ça sera dans tout le musée. C'est l'occasion voilà, de venir la découvrir gratuitement ce jour-là, mais sinon voilà, elle sera disponible au musée pendant 4 mois. On fera le vernissage effectivement en fin de journée à partir de 18h. On aura une intervention de Ambre Soulard, voilà, qui travaille pour le CDAT, et de découvreurs de statues menhirs.
2: Toute la journée, l'association Joker va proposer des visites décalées au musée et sur site pour découvrir des statues menhirs. Buvette et snacks sur place tenues par les jeunes du projet Regards Croisés. Plus d'infos auprès du musée.
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2120, Still You Love Me sur CFM Radio. 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C'est le moment de jouer. 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Justement, ils seront en concert Boulevard Désert maintenant, rien que pour vous.

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1: Marty Boy, position sur un CFM Radio. Dans quelques instants, on est sur le Tarn-et-Garonne à Moissac. Un lieu emblématique que vous connaissez, un lieu emblématique du patrimoine médiéval Moissac, avec la bille et le cloître. On en parle dans quelques minutes avec le prochain conducteur de CFM Montauban. Ce sera avec qui? Ouh, pas mal ça. Phil Collins et Marcel sur CFM Radio.
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0: Vous êtes sur CFM Radio, ne change rien. Merci beaucoup de passer ce moment avec nous. Vous connaissez l'abbaye de Moissac et le cloître dans le Tarn-et-Garonne. Non, vous connaissez pas. Eh bien, c'est le moment de le découvrir. Avec notamment ce focus de CFM Montauban, Rémi Torella.
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2: À Moissac, l'abbaye Saint-Pierre n'était pas seulement un lieu de prière. Pendant des siècles, des communautés de moines bénédictins y ont vécu selon une règle très stricte, rythmée par le travail, le silence et les offices religieux. Une vie quotidienne encore visible aujourd'hui à travers le cloître et les bâtiments monastiques. Georges Cassard, guide conférencier du service patrimoine de Moissac.
3: Ce sont des moines profondément bénédictins qui font vivre l'abbaye, comme à Cluny. Alors, les moines bénédictins, c'est prière, travail, obéissance, silence, pauvreté individuelle, chasteté. Ce sont vraiment les piliers de la règle de Saint-Benoît. Au moins 8 heures de prière par jour, y compris vers 3 heures du matin. Prière collective, ça c'est un minimum. Peut-être que vers Noël ou à Pâques, c'était 24 heures de prière chantée, mais en équipe. Des moines le matin, l'après-midi, d'autres le soir, d'autres la nuit. Au moins 8 heures par jour. Travail. Les moines considèrent que prier, c'est travailler. Ce qu'ils sont censés détester, c'est l'oisiveté, la paresse. Le vœu le plus amusant est le vœu de silence, qui n'est pas l'interdiction de parole. Le vœu de silence, c'est restreindre la parole à la prière. Pas de parole inutile, pas de blague. Tout pour la prière. Et pendant le repas, silence absolu. Il s'était inventé une langue des signes.
2: Pour mieux comprendre cette vie monastique, le service patrimoine de la ville de Moissac propose plusieurs visites guidées autour de l'abbaye et du cloître. Des guides conférenciers reviennent notamment sur le quotidien des moines bénédictins, l'organisation du monastère ou encore le travail des copistes dans le scriptorium médiéval. Horaires et billetterie sur abbayemoissac.com.
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1: L'actu de 17h avec Elsa Ruot.
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1: Bonsoir Elsa.
3: Bonsoir à tous. Les dysfonctionnements judiciaires après la mort de Liana, longuement évoqués à l'Assemblée cet après-midi. Le gouvernement interpellé. Et pour le Premier ministre, ce n'est pas un fait divers, mais un fait de société. Sébastien Lecornu promet dans cette affaire la vérité sur ce qui s'est passé. Les rapports d'inspection qui sont en cours seront rendus publics, précise le ministre de la Justice, Gérald Darmanin. Et le chef du gouvernement précise aussi qu'il va recevoir en fin de semaine les députés favorables à un texte global sur les violences sexistes et sexuelles, alors que les associations demandent une loi intégrale et déjà de premières mesures sont envisagées, notamment de renforcer les peines contre les violeurs en série qui risqueraient désormais la prison à perpétuité, mais aussi de mieux encadrer les délais d'enquête. Dans l'actualité encore, la SNCF va dévoiler ses prévisions pour la circulation des trains demain et les perturbations seront nombreuses pour cette journée de grève. C'est à l'appel de l'intersyndicale autour des salaires et de l'ouverture à la concurrence. On prévoit notamment la suppression d'un tiers des TGV et de la moitié des intercités ce mercredi. Le pape passera bien par Lourdes demain et les perturbations seront nombreuses pour cette journée de grève. C'est à l'appel de l'intersyndicale autour des salaires et de l'ouverture à la concurrence. On prévoit notamment la suppression d'un tiers des TGV.

0: Un ministre israélien interdit de se rendre en France. C'est le ministre des Affaires étrangères qui l'annonce. Mesure contre le ministre des Finances. Car précise Jean-Noël Barrou, il promeut activement l'annexion de la Cisjordanie et revendique ouvertement la recolonisation de Gaza. Un autre ministre d'extrême droite avait déjà été visé par cette interdiction du territoire français. Et puis après l'équipe masculine, ce sont les footballeuses françaises qui jouent ce soir un match de qualification pour le Mondial 2027 contre l'Irlande. C'est à Grenoble à 21h dans la sixième journée. Les Bleus sont pour l'heure en tête de leur groupe. C'est la fin de ce flash. Bonne fin d'après-midi.
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Maroon 5, héroïne sur CFM Radio. Juste avec vous, hein, c'est bientôt la fin de l'après-midi. Hein. Peut-être même êtes-vous déjà sorti, peut-être êtes-vous dans votre voiture. Eh bien, faites attention à vous et aux autres. Prenez soin de vous et des autres. Voilà, cascadeur, la promesse. Belle fin d'après-midi sur CFM Radio.

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Elephants, Streets of Rage sur CFM Radio. Tiens, à l'occasion de la journée mondiale des donneurs de sang qui est célébrée chaque année le 14 juin, eh bien sachez que l'établissement français du sang, le EFS, organise de nombreuses collectes partout en France, notamment dans l'Aude où un grand rendez-vous est proposé le 14 juin à Cahors, dans son traditionnel village du Don. Ce sera ouvert de 10h à 18h. On en a besoin de sang, il faut s'y rendre. Bec, hippo, bel après-midi.

0: retour Maleficent sur CFM Radio. Alors je rappelle que si jamais vous avez loupé votre émission préférée, si vous n'avez pas le temps, si vous êtes occupé par toutes vos activités multiples et variées, eh bien vous pouvez nous réécouter en podcast sur cfmradio.fr. Vos flashs, vos magazines, vos coups projecteurs, vos émissions, tout ce qui vous intéresse. D'ici un petit quart d'heure, on retrouvera PCV, Ludovic, le bassiste d'Anachronique électro-orchestra au micro de Rémi Torella. Et puis on suit notre flash et puis un petit peu après, hein, vers 18h02, ce sera votre mag d'actualité locale à travers le Lot, le Tarn-et-Garonne, le Tarn et l'Aveyron. On poursuit dans quelques instants en musique avec Lucas Graham et Kim Wilde sur CFM Radio.
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Ah, qu'est-ce qu'on s'est trémoussé dans les années 80 avec cette chanson de Kim Wilde, Cambodia. C'était bien ça quand même. Reste avec nous dans quelques instants, ce sera Ludovic, il est bassiste de la chronique électro-orchestra. Il sera au micro de PCV avec Rémi Torella dans quelques minutes. Muse, suivi de No More, belle fin.

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4: Allô, Ludovic, bonjour.
5: Et bonjour.
4: Merci d'être là dans PCV cette semaine. On discute autour de l'album Léviathan. Et puis, en point de mire, votre concert au rendez-vous d'Hervé à Cordes sur Ciel ce samedi 13 juin. Avant de se quitter, hier, je disais qu'il y avait beaucoup de collaborations, beaucoup de featuring sur l'album Léviathan. Comment il s'est construit cet album ?
5: Ouais, effectivement, on a été chercher plein d'artistes qu'on connaît des proches, des musiciens avec qui on a travaillé beaucoup et souvent, et d'autres qu'on connaissait pas du tout. En fait, on a commencé à produire cet album pendant le Covid, donc on était complètement fermés. Et on avait commencé les enregistrements, mais on s'est retrouvé dans l'impossibilité de retourner en studio. Donc c'est pour ça aussi que cet album Léviathan a pris une tournure beaucoup plus pop, parce qu'on a été chercher des chanteurs et des chanteuses qui faisaient pas partie de notre entourage direct. On a pris contact avec Rita Jay qui est de Chicago. On a pris contact avec Tendai de Londres, des musiciens plus de proximité. On a fait un titre avec Julien Casareno, le chanteur de Psych Up, donc lui qui est toulousain. Et puis bien sûr on a rappelé Theron Benson à New York pour qu'elle nous fasse deux titres. On a travaillé aussi avec Fanel, qui est une artiste toulousaine avec qui on a fait deux titres également. Et on a eu cette construction dans cette difficulté qui était vraiment très très étrange et en même temps extrêmement intéressante à vivre pour des musiciens en création.
4: Ouais, c'est étonnant.
5: Pendant le Covid.
4: Cette période d'enfermement, de confinement qui vous a mené finalement à l'ouverture.
5: Oui, mais après ça fait partie aussi de notre envie, de notre besoin artistique d'aller piocher dans différents types d'esthétiques, avec différents artistes, avec des rappeurs, avec des chanteurs, des chanteuses, et des musiques très diverses en fait, parce que nous on est un groupe avec beaucoup de musiciens qui ont des expériences et des historiques musicaux très différents, et on essaie de relier toutes nos envies et tous nos besoins d'expression tous ensemble, quoi. Donc c'est pour ça qu'on va aller chercher plein de choses qui nous entourent.
4: L'album s'appelle Léviathan, il est paru en 2024. On en écoute encore un extrait en attendant de vous applaudir sur la scène des rendez-vous d'Hervé samedi prochain à Cordes sur Ciel. À demain, Ludovic.
5: À demain.

0: Fearless featuring Thérèse, extrait de l'album Léviathan, des Anachroniques Electro-Orchestra que vous retrouvez sur la scène du festival Les Rendez-vous d'Hervé à Cordes-sur-Ciel ce samedi. Et en attendant, on reprend le cours de nos conversations avec Ludovic demain à la même heure.
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1: 18h, le flash, Elsa Ruot. Bonsoir Elsa.
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3: Bonsoir à tous. Les premières réponses de l'État suite à la polémique autour de la mort de Liana. Après une minute de silence en hommage à la collégienne, le Premier ministre a dévoilé à l'Assemblée nationale des mesures envisagées face à ce fait de société, notamment alourdir les peines pour les violeurs en série, des mesures qui seront ajoutées au projet de loi sur la protection des enfants d'ici une dizaine de jours. Le texte doit être examiné au Parlement à partir du 15 juillet. Et alors que le gouvernement réfute toujours les accusations sur le manque de moyens dans cette affaire, l'avocat de la famille de Liana estime lui qu'il faut renforcer les moyens de la justice. Maître François Roujou de Boubet a pris la parole depuis Florence dans le Gers. Pour lui, attribuer ce drame à l'institution judiciaire serait un non-sens. Ne nous trompons pas de combat, ajoute l'avocat des parents de Liana. Autre scandale concernant les violences sur les enfants, celui du périscolaire parisien. Et le maire de Paris, Emmanuel Grégoire, annonce que 132 animateurs ont été suspendus depuis le début de l'année, dont 52 pour des violences sexuelles ou sexiste. L'élu socialiste demande un débat national sur ce sujet. Une mobilisation qui s'annonce suivie à la SNCF. Demain, 4 syndicats appellent à la grève pour réclamer un moratoire sur l'arrivée de la concurrence et la réorganisation de leur travail. Comptez un TGV sur 3 supprimé en moyenne, la moitié des intercités et des perturbations importantes pour les trains régionaux. Et ben à vêtements déborde et le relais de nouveau en difficulté. L'association qui collecte nos déchets textiles évoque une dégradation devenue insoutenable de l'équilibre économique de la filière. Le relais annonce qu'il va supprimer 60 emplois d'insertion et réduire ses collectes. Ce sont 15 000 tonnes. Bordez le relais de nouveau en difficulté. L'association qui collecte nos déchets textiles évoque une dégradation devenue insoutenable de l'équilibre économique de la filière. Le relais annonce

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0: Et bonjour à toutes et à tous, merci d'être avec nous dans ce mag. Aujourd'hui un mag musical de Dvořák à Bach. On vous parlera de ses compositeurs du 17e et du 19e. Via pour Dvořák le concert du Chœur de Parisot à voir et entendre à Parisot ce vendredi soir et à peine le lendemain. Quant à Bach, il est l'invité d'honneur de Victor Le Guénec, puisque oui, on est mardi. On le retrouve immédiatement pour la chronique des coups de cœur du réseau des médiathèques.
1: Bonjour et bienvenue sur les coups de cœur des médiathèques du QRGA. Aujourd'hui, et parce qu'on vient de finir un mois consacré à la musique, on cause évangile et passion avec une œuvre magistrale de Bach, La Passion selon saint Matthieu. Jean-Sébastien Bach, né en 1685 à Eisenach, en Saxe, membre le plus éminent d'une des familles des musiciens les plus prolifiques de l'histoire, multi-instrumentiste, luthier réputé et compositeur de concertos, de suites pour instruments seuls, de cantates, de l'art de la fugue et du clavier bien tempéré. Il fera carrière principalement en Allemagne centrale. Père de 20 enfants, dont 4 compositeurs, 7 avec une première femme et 13 avec la seconde, la moitié mourra en bas âge, père aussi d'une œuvre souvent considérée comme l'aboutissement et le couronnement de la musique baroque. Dans cet oratorio, entendez un opéra religieux sans mise en scène, il y relate et commente la passion du Christ d'après l'évangile de Matthieu. Ça a constitué, avec la passion selon saint Jean, également de Bach, l'apogée d'une très ancienne tradition remontant au Moyen-Âge, consistant à théâtraliser et chanter les événements menant Jésus à la croix pendant la semaine sainte. La passion est à la mode 18e, Telemann et Cunao s'y sont frottés, mais Bach nous propose l'une des plus riches et des plus grandioses. Et il articule admirablement son œuvre. Il alterne plusieurs types de chants, les récitatifs, mi-parlés, mi-chantés, proches du texte biblique où sont narrés les événements mis en œuvre par les protagonistes, ça raconte l'histoire. Dans les arias, interprétées par les solistes, la narration s'arrête, mettant tout en pause pour exprimer un sentiment, un commentaire, une réaction. L'arioso, entre les deux, résume tout ça. Puis viennent les chorales, les prières que tout

fidèles connaissent et peuvent chanter, la base de la liturgie luthérienne. Issue de mélodies grégoriennes transformées, de chansons populaires adaptées ou de compositions originales, notamment de Luther, des mélodies simples, harmonisées à quatre voix où tout le monde doit pouvoir chanter. Chorales dans lesquelles le chœur, accompagné par l'orchestre ou l'orgue, fait participer le public de plusieurs façons, en tant que disciples, soldats, foules, pêcheurs ou autres croyants, bref, le peuple. Il y a trois couches littéraires pour conter cette histoire. D'abord le librettiste qui scénarise tout ça. Ici c'est Picander, auteur de poésie, de drame et de textes érotiques. Puis ce récit est confié à un narrateur, l'évangéliste, qui donne aussi la parole au protagoniste et fait avancer l'histoire. Et enfin les chorales, choisies par Bach. Le tout s'assemble pour narrer l'affaire. C'est une composition monumentale avec énormément de transitions musicales. L'exercice est colossal au vu du niveau des musiciens. Toute la famille participe. Enfants, cousins, oncles, amis, tous musiciens pour soutenir l'orchestre amateur des élèves de son école. Sa femme et sa fille copient les partitions des différents pupitres. Le 15 avril 1729, vendredi saint à l'église Saint-Thomas de Leipzig. Parfaite pour sa disposition, divisée en deux parties, un orgue de chaque côté, deux orchestres de 17 musiciens pour une stéréophonie naturelle, ainsi que trois chœurs dont un d'enfant, une trentaine de chanteurs au total. Programme de la journée, sonnerie des cloches, cantique, passion première partie, chorale et sermon, puis passion deuxième partie, psalmodie et prière, cinq chœurs dans l'église. Et la musique commence. C'est trop théâtral pour les fidèles, ça les dérange dans leur confort, on ne demande pas au compositeur d'avoir du génie. Une dame se lève, Dieu nous garde, c'est comme si nous étions à l'opéra. Mais la musique continue sur l'ouverture. Un prologue qui commence par la fin et raconte le chemin de croix. Deux cœurs, la foule en mi mineur pour représenter la terre, qui s'interpelle et se répond. Un cœur qui ne comprend pas ce qui se passe et l'autre qui lui explique afin que tous sachent le drame qui arrive. Et par-dessus, tout en haut, surgit un troisième cœur en sol majeur, le ciel qui s'exprime, qui survole le tout avec des valeurs longues, hors du temps, nous invitant à reprendre au début, une ouverture à la fois humaine et céleste, solennelle et géniale.

l'œuvre, Jésus est chanté avec une voix de basse, une partie grave, comme un soutien à toute l'harmonie, comme un soutien à la création. Jésus, seul, pour se distinguer des autres, est accompagné par un ensemble de cordes, comme une mandorle, une auréole exceptée pour les dernières paroles sur la croix, où l'absence de cet accompagnement symbolisant la divinité nous révèle l'humanité du Christ dans la souffrance et la solitude. Toujours soucieux de rendre sa musique plus expressive, Bach, dans l'aria « So is mein Jesus nun gefangen », nous fait entendre deux âmes en peine, soprano, alto, chantant leur tristesse dans un contrepoint magnifique accompagné par un orchestre sans basse. Jésus a été arrêté. Puis survient, tout d'un coup, dans l'autre tribune, le chœur avec beaucoup d'intensité. Le peuple hurle « Lâchez-le, arrêtez !» Ça ne suffit pas. Alors un double chœur éclate avec une extrême violence. L'ensemble de la création se déchaîne contre l'arrestation, puis l'orchestre explose. La nature gronde son mécontentement dans une atmosphère musicale proche de l'orage de la symphonie pastorale de Beethoven. Sur ce, je vous propose de monter les sons et moi je vous laisse. La Passion selon saint Matthieu, un CD à retrouver dans les bacs de votre réseau des médiathèques favoris. Bonne écoute et à bientôt.

Bach à l'honneur dans cette chronique. Elles sont toutes à retrouver, ces chroniques des coups de cœur du réseau des médiathèques, en podcast sur le site cfmradio.fr. Victor, de la médiathèque de Caylus, on propose une par semaine. Et puisqu'on parle médiathèque, n'oubliez pas que ce vendredi 12 juin à la médiathèque de Nègrepelisse, c'est enquête au Comic-Con, concours de cosplay et enquête mystérieuse, vendredi à 20h30 et jusqu'à 22h à Nègrepelisse. Le 24 juin au château de Nègrepelisse avec le réseau des médiathèques et la librairie L'Effet des Livres, c'est le festival Partir en Livre avec des lectures, des défis, des ateliers pour petits et grands. Et tant qu'à faire, venez à la médiathèque de Saint-Antonin pour voir l'exposition Graines d'artistes. C'est la grande expo des 6-16 ans qui est affichée au mur. Juste après la musique, Nance Mag reçoit le Chœur de Parizeau. Ils sont une quarantaine à proposer deux concerts ce week-end à Parizeau et à Peine.

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1: De retour dans ce mag pour un double concert du Chœur de Parisot, vendredi à l'église de Parisot et samedi du côté de Pennes. C'est Aline Hameau et Célia Berry qui vont nous lancer l'invitation. Bonjour toutes les deux.
2: Bonjour.
3: Bonjour.
1: Vous chantez dans ce chœur depuis déjà un certain nombre d'années. On vous reçoit tous les ans pour annoncer vos concerts de fin de saison, sauf que cette année, il y a un petit changement. Vous avez changé de chef de chœur.
2: Absolument. Nous avons donc deux chefs de chœur, chef de chant, Soline Vérecke, qui vient de Montauban, au conservatoire de Montauban, et une autre artiste, parce qu'elle est aussi pianiste, Eve Panisset, qui nous accompagne et qui nous sert aussi de chef de chant. Donc ce sont deux jeunes femmes qui sont très talentueuses, qui nous guident cette année. Nous sommes une quarantaine de choristes et nous travaillons sur un répertoire exigeant, difficile, mais avec joie et bonne humeur.
1: Vous entraînez quoi toutes les semaines? Vous vous retrouvez là à 40 à l'église de Parisot pour vous entraîner? Comment vous faites?
2: La salle des fêtes de Parisot, qui est heureusement chauffée en hiver. Et nous nous retrouvons effectivement toutes les semaines pendant 2 heures pour travailler.
1: Alors, 4 solis et une messe en ré majeur, oui, d'Antonin, et je vais écorcher son nom, Dvorak.
3: Oui, en fait, Dvorak est un tchèque, et sur le nom qui est écrit avec un R, avec un circonflexe à l'envers, qui fait que le R est prononcé comme un J. Voilà pour la prononciation. Antonín Dvořák est un tchèque, né en 1841, et c'était un enfant très prodige. À 6 ans déjà, il jouait au violon, et ensuite, tout de suite, il jouait dans l'orchestre du village, et ensuite il a fait des études sur l'orgue, sur le violon, sur le piano, sur la composition, et il était assez talentueux, on peut dire. Il était au même temps que beaucoup d'autres compositeurs à l'époque, comme Brahms, qui a reconnu le talent de Dvořák, qui a recommandé un éditeur pour lui. Mais il était père de 9 enfants, dont 3 malheureusement morts en petite enfance, mais il était très précoce et il a composé beaucoup de symphonies, d'opéra, d'œuvres de messe, des œuvres religieuses. Il avait beaucoup de talent dans tous les domaines. Il n'a pas fait du ballet, par contre. Donc, il n'est pas connu pour ça. Il a fait beaucoup de concerts à Londres. Il a été reconnu par les Anglais comme un compositeur magnifique, majestueux. Et il a été même honoré avec un doctorat par l'université de Cambridge. Plus tard dans sa vie, il a été invité par la présidente, Jeanette Turber, une américaine assez riche, qui était la présidente du Conseil de sciences et des arts à New York, qui lui a proposé un contrat de 2 ans pour diriger le conservatoire de New York. Et imaginez, il a hésité pendant longtemps avant d'accepter ce contrat. Je ne sais pas pourquoi, parce qu'on lui a proposé 15 000 dollars à l'époque. Je ne sais pas combien ça représente aujourd'hui, mais 15 000 dollars en 1880, c'est pas mal, je trouve. Et quand il était aux États-Unis, il a été très intéressé par la musique afro-américaine et indien-américaine. Et donc, beaucoup de ses œuvres après ont une réflexion de ces rythmes, de ces couleurs, de ces musiques qui viennent manifestement d'ailleurs. Et c'est là qu'il a écrit Le Nouveau Monde, son symphonie numéro 9, Le Nouveau Monde, que tout le monde va connaître peut-être des morceaux quand ça passe à la radio ou quand il écoute la musique. C'est assez connu. Le reste de ses œuvres sont moins connues, je pense. Et nous, on va chanter cette messe qu'il a écrite. C'était une commande par une riche autrichien pour son nouveau chapelle qu'il a fait construire. Et c'est une messe qui dure que 40 minutes. Mais c'est une réflexion aussi des travaux des autres à l'époque qui font des messes comme Mozart, comme on connaît, qu'on a déjà chanté. Et voilà, c'est malheureusement il est mort à 63 ans, donc assez jeune. Mais ses œuvres vivent toujours.
1: Alors quand on dit messe en ré majeur, donc Antonin de Dvořák, encore que la messe que vous allez chanter, donc quoi, c'est l'amour de Dieu qui est chanté. Une messe, c'est forcément ça?
3: Oui, la messe est composée de différentes parties. Il y a la Kyrie, il y a le Sanctus, il y a le Credo. Toutes les messes sont divisées pareillement. Mm-hmm. Donc, et ça finit, il y a l'Agnus Dei qui normalement arrive à la fin. Et donc c'est l'introduction du corps humain avec l'Église et puis la joie de la religion.
1: Chanté en latin, donc accompagné au piano.
3: On chante en latin. C'est marrant parce que les paroles, c'est pareil, que ce soit Mozart ou Dvořák, mais c'est la musique qui est différente.
1: Ah, les paroles, c'est tout le temps la même chose?
3: Oui, quasiment oui.
1: Vous dites quoi alors?
3: C'est un peu bizarre, parce que parfois il y a la réflexion, on connaît les paroles et on veut chanter ça, et en fait, non. Ça c'est Mozart, il faut chanter ça. Maintenant c'est Dvořák.
1: Ouais, du coup c'est pas tout à fait la même chose.
3: Non.
2: La mélodie est très différente. Mm-hmm. Et avec Dvořák on a eu beaucoup beaucoup de surprises. On s'attendait à chanter un ré ou un si, et puis non, c'était autre chose. Mm-hmm. Il adore faire des ruptures. Il n'est pas conventionnel en fait.
3: Non, il essaye, comme il a fait avec le Nouveau Monde. Il essaye d'incorporer les mélodies ou les rythmes différents. Et donc, quand il a écrit, quand il était en République tchèque aujourd'hui, c'était beaucoup de danses slaves. Il a fait des danses slaves, aussi une partie de sa musique, mais il incorpore les rythmes un peu de les danses folkloriques de la région.
1: Cette messe donc d'une quarantaine de minutes sera à entendre deux fois ce week-end, vendredi à 20h30 à l'église de Parisot, à partir de 20h30 je viens de le dire, et puis à l'église de Pennes le lendemain à 17h30 sur les petits flyers que vous avez que vous distribuez. On voit donc le compositeur, votre chœur de Parisot mis à l'honneur, et puis quatre solistes, soprano, mezzo-soprano, ténor, basse. Qu'est-ce qu'ils ont de spécial eux?
2: Ce sont des élèves de notre chef de chœur, donc Soline Verrecke, à Montauban. Ils sont au conservatoire de Montauban et ils préparent une maîtrise de chant. Et donc, on a beaucoup de chance d'avoir des solistes presque professionnels.
3: Parisot. La soliste soprane, elle vient de Parisot.
1: Oui. Et vous vous êtes entraînée toute cette année avec eux?
3: Non, on travaille cette semaine avec eux, avant les concerts.
1: Est-ce que vous savez déjà ce que vous allez proposer l'année prochaine, le Chœur de Parisot? Quelle pièce vous allez travailler?
3: C'est en discussion.
2: Absolument, oui, rien n'est décidé encore.
1: Est-ce qu'il est ouvert, ce chœur? Comment on fait pour participer si on se découvre une vocation?
2: Alors, il y a un site internet du Chœur de Parisot. Vous pouvez trouver nos coordonnées. Et bien entendu, tout le monde est accueilli, que ce soit des chanteurs amateurs ou ceux qui savent lire la musique. À partir du moment où on aime chanter, on a envie de s'engager, parce que s'engager, c'est vraiment 2 heures de répétition par semaine pendant un an, hormis les vacances scolaires. Et le résultat, c'est ça, c'est un beau concert qui réunit aussi bien des personnes amateurs que des personnes qui ont déjà un petit peu d'expérience du chant, on va dire.
3: Mais je pense qu'il faut insister également que ça nécessite beaucoup de travail personnel à la maison. Et si on n'est pas vraiment engagé, c'est compliqué, non seulement pour la personne, mais pour les autres. Parce qu'on avance à une grande vitesse.
1: Deux concerts du chœur de Parisot, la messe en ré majeur d'Antonin Dvořák, donc est à entendre à l'église de Parisot vendredi soir et celle de Penn samedi en fin d'après-midi. On vous entendra toutes les deux, Aline Namo, Célia Berry, dans ces deux églises. Merci beaucoup et puis bonne dernière répétition là.
3: Merci Lisa.

0: la messe en ré majeur de Dvořák. Vous avez entendu un tout petit extrait. Elle sera à entendre cette messe en entier à l'église de Penne ce samedi à 17h30, avant ça à Parisot vendredi à 20h30 grâce au chœur de Parisot. Ce mag sera réentendre comme d'habitude à 18h et à 21h. Vous pourrez aussi le réécouter en podcast sur notre site cfmradio.fr. Juste après les infos, pour tout de suite, la suite sera depuis CFM Montauban avec Rémi.
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2: Bonsoir à tous. Les premières réponses de l'État suite à la polémique autour de la mort de Liana. Après une minute de silence en hommage à la collégienne, le Premier ministre a dévoilé à l'Assemblée nationale des mesures envisagées face à ce fait de société, notamment alourdir les peines pour les violeurs en série, des mesures qui seront ajoutées au projet de loi sur la protection des enfants d'ici une dizaine de jours. Le texte doit être examiné au Parlement à partir du 15 juillet. Et alors que le gouvernement réfute toujours les accusations sur le manque de moyens dans cette affaire, l'avocat de la famille de Liana estime, lui, qu'il faut renforcer les moyens de la justice. Maître François Roujou de Boubé a pris la parole depuis Fleurance, dans le Gers. Pour lui, attribuer ce drame à l'institution judiciaire serait un non-sens. Ne nous trompons pas de combat, ajoute l'avocat des parents de Liana. Autre scandale concernant les violences sur les enfants, celui du périscolaire parisien. Et le maire de Paris, Emmanuel Grégoire, annonce que 132 animateurs ont été suspendus depuis le début de l'année, dont 52 pour des violences sexuelles ou sexiste. L'élu socialiste demande un débat national sur ce sujet. Une mobilisation qui s'annonce suivie à la SNCF. Demain, 4 syndicats appellent à la grève pour réclamer un moratoire sur l'arrivée de la concurrence et la réorganisation de leur travail. Comptez un TGV sur 3 supprimé en moyenne, la moitié des intercités et des perturbations importantes pour les trains régionaux. Et ben à vêtements déborde et le relais de nouveau en difficulté. L'association qui collecte nos déchets textiles évoque une dégradation devenue insoutenable de l'équilibre économique de la filière. Le relais annonce qu'il va supprimer 60 emplois d'insertion et réduire ses collectes. Ce sont 15 000 tonnes de vêtements qui ne seront plus récupérées. On termine avec le foot. C'est du côté des Bleus. Notez que les filles jouent ce soir dans les qualifications au Mondial 2027. C'est contre l'Irlande à 21h. L'équipe de France masculine, elle partira demain vers les États-Unis avant leur premier match dans cette Coupe du Monde. Ce sera dans une semaine, tout juste, contre le Sénégal. Bonne fin de journée.
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3: Madame, monsieur, bonjour. Rémi Thoreau avec vous pour la prochaine demi-heure. Samedi 20 juin, ce sera la veille de la fête de la musique et le conservatoire du Grand Montauban ouvre ses portes au public. De 13h à 20h, on pourra découvrir les différentes disciplines enseignées, assister à des mini-concerts, rencontrer des professeurs et participer à une kermesse artistique. La journée se terminera par un grand concert dans la cour du conservatoire. Une invitation à découvrir la richesse de l'enseignement artistique proposé tout au long de l'année à Montauban. On en parle aujourd'hui avec, dans les studios, Philippe Bécade, adjoint à la politique de la ville. Bonjour.
4: Bonjour.
3: Merci d'être là. Audrey Laurence, directrice du conservatoire. Bonjour.
5: Bonjour.
3: Merci d'être là également. Gwenaëlle Martinez, professeure de danse contemporaine.
5: Oui, bonjour.
3: Bertrand Lavaubach, professeur de musique, de piano.
6: Bonjour.
3: Et Julie Le Gall, professeure d'art plastique.
7: Bonjour.
3: Merci d'être là. C'est toujours un temps fort, un temps important, les journées portes ouvertes, évidemment. Alors là, ce sera la journée porte ouverte. Vous nous expliquerez pourquoi, sur un temps si court et si ramassé, Audrey Laurence. Mais d'abord, Philippe Bécade, il est important, ce conservatoire. Il rayonne, hein, c'est dans le nom maintenant, hein, conservatoire à rayonnance départementale, je crois, hein, c'est ça?
4: Absolument, ouais. Absolument. Et c'est sa vocation de rayonner, de diffuser et d'attirer. Pourquoi ? Parce qu'il s'inscrit au centre de la politique culturelle de la ville, qui est une politique d'ouverture.
3: Qu'est-ce qu'on y apprend dans ce conservatoire ?
4: On y apprend pratiquement tous les arts, le dessin, la danse, la musique, la sculpture, la dramatique qui a été développée depuis peu, parce que depuis 2 ans, et donc et qu'on cherche à développer et qui se développe d'une manière importante, parce que je suis très attaché à la dramatique et je pars du principe que tous les enfants devraient monter sur une scène, ne serait-ce que pour s'habituer à prendre la parole devant des adultes.
3: Toutes leurs villes n'ont pas la chance d'avoir un conservatoire.
4: Non. Et nous, il rayonne maintenant sur les 12 communes du Grand Montauban. Il a assimilé tous les arts, puisque jusqu'à une période toute récente, les arts plastiques, le dessin en particulier, étaient uniquement de la compétence de la commune de Montauban. Et maintenant, ce département a été rattaché au conservatoire.
3: Comment il se présente ? Est-ce que c'est d'abord un bâtiment ou bien, justement, est-ce que on peut prendre des cours au conservatoire dans une autre ville ou village du Grand Montauban ?
4: Alors, je préférerais passer la parole pour cela à Madame la directrice, même si l'essentiel se fait dans un bâtiment, bien sûr. Oui.
3: Audrey Laurence ?
5: Oui, alors je vais répondre. Historiquement, comme il y avait des enseignements dans plusieurs collectivités, finalement, le conservatoire, c'est plusieurs lieux. C'est plusieurs lieux sur la ville de Montauban, avec le bâtiment musique et art plastique qui est au CAR, même pas des CAR. C'est également une partie des cours de danse qui ont lieu à l'ancien collège, mais aussi au studio Bergère. Et puis après, pour d'autres collectivités, la musique actuelle se passe à la Muse, à Bressols, et on a également des cours pour les très jeunes enfants, les initiations à Corbarieux.
3: Alors, présentez-le-nous, alors, ce conservatoire, combien d'élèves, combien de professeurs ?
5: Alors, c'est 1250 élèves sur 4 domaines artistiques, dans ce qu'a dit M. Bécade, avec 63 enseignants, pas tous à temps plein évidemment, mais équivalent 40 emplois à temps plein, donc c'est beaucoup de monde qui œuvre pour la mise en place des parcours des élèves, élèves qui vont de 3 mois, alors j'ai envie de dire 77 ans, mais je pense que c'est même au-delà, sur une programmation aussi avec plus de 70 événements sur toute l'année organisés pour donner à voir les réalisations et travaux des élèves.
3: Est-ce qu'il y a une ligne directrice dans la pédagogie au Conservatoire de Montauban ?
5: Alors, il y a des grandes lignes directrices sur nos missions et qui ont forcément un impact ensuite sur la pédagogie. Les missions d'un conservatoire tel que le nôtre, qui est classé CRD par le ministère de la Culture, conservatoire à rayonnement départemental, quelque part c'est une forme de label par rapport à la qualité des enseignants, des disciplines qu'on peut y trouver. Et donc avec ce classement CRD, on a des engagements. Et ces engagements, c'est de développer la pratique amateur artistique, mais aussi pour quelques-uns qui sont rares, mais qu'il faut prendre en charge, leur permettre d'avoir un parcours exigeant pour se professionnaliser plus tard et poursuivre dans l'enseignement supérieur leur formation. C'est également un engagement de prendre en charge les publics les plus larges possibles à la hauteur de nos moyens, mais donc de prendre en charge l'inclusion, d'adapter nos cours à des enfants qui porteurs de troubles ou de handicap. Également de participer à la vie du territoire avec des partenariats et des actions en lien avec les festivals, concerts, acteurs culturel du territoire.
3: Ok, alors le 20 juin prochain, une grosse journée porte ouverte. Une seule journée cette année pour 2026.
5: Oui, une seule journée parce que dans le casse-tête de notre programmation, on s'est dit que c'était pas mal de faire ces portes ouvertes autour du 20 juin. Le 20 juin, c'est la veille de la fête de la musique et on a souhaité donner à voir ce que les élèves peuvent réaliser parce que s'engager dans une pratique artistique, quelle qu'elle soit, c'est montrer à un public une œuvre, une création personnelle, qu'elle soit musicale, artistique, dansée ou théâtrale. Donc on a eu envie de faire des mini-concerts, mini-performances tout le long d'une après-midi, de 13h à 20h. Et pour que ces mini-performances puissent être vues, on a décidé de condenser les temps de rencontre avec les enseignants, parce que c'est ça traditionnellement les portes ouvertes, c'est la possibilité d'aller discuter avec les enseignants. On a décidé de les condenser sur ce moment-là. Donc ça va être très vivant. Au conservatoire Impasse des Carmes.
3: D'accord.
5: Voilà, sur le lieu le plus grand qui permet d'accueillir le plus de public.
3: On marque une petite pause musicale dans le cadre d'une conversation sur le conservatoire. C'est l'usage. Et puis on revient dans un instant.

0: Le mag de CFM Montauban consacré à la fête du conservatoire, j'allais dire à la fête de la musique, pas du tout, à la fête du conservatoire du Grand Montauban qui sera la veille de la fête de la musique. Mais j'imagine aussi que ça laisse finalement l'opportunité aux élèves d'aller vivre pleinement la fête de la musique le lendemain, peut-être aussi Audrey Laurence.
1: Oui, hein, c'est ça. Tout à fait. Alors on sera sur la fête de la musique avec des pianistes cette année à la préfecture à 14h30. Voilà, il y aura des élèves et des professeurs engagés à faire de la musique.
0: Des pianistes du cours de Bertrand Lavaubach, peut-être, ouais.
2: Notamment, oui, ouais. De tout le département piano, à 14h30, le 21 juin, à la préfecture, il y aura 8 ou 10 pianistes élèves et les 4 professeurs qui se produiront sur un programme qui va durer à peu près 1h15, voilà, de 14h30 à 15h30, un petit peu passé.
0: Ça, ce sera la fête de la musique.
2: Ça, ce sera la fête de la musique.
0: Et le jour des portes ouvertes.
2: Et effectivement, le 20 juin, c'est aussi une forme de fête de la musique pour le conservatoire, une pré-fête de la musique, puisque, comme l'a dit Audrey Laurence, des performances auront lieu tout l'après-midi. Ça sera l'occasion pour les usagers, ceux qui ne connaissent pas vraiment le conservatoire, de prendre connaissance un petit peu de tout ce qui s'y fait en musique, en danse, en art plastique. La programmation, elle démarre de 13h30, elle va terminer à 20h. Il y aura possibilité de découvrir tous les instruments, ceux qu'on connaît déjà peut-être un peu plus, ceux que le grand public connaît, je ne veux pas dire de bêtises, mais comme le piano, le violon, voilà, saxophone, tous ces instruments qui sont assez connus, mais aussi l'occasion, et surtout l'occasion peut-être de découvrir d'autres instruments un peu moins connus, je ne vais pas les citer, je n'ai pas envie de les mettre à part, mais voilà, ça peut être l'occasion pour des plus jeunes.
0: Jouer de l'hélicon, on peut apprendre de l'hélicon.
2: L'hélicon, dans un second temps peut-être.
1: À 3 ans.
2: Mais le risque c'est voilà, d'avoir un coup de cœur, d'avoir une petite passion qui naît sur un instrument, sur le basson, sur la flûte traversière, sur la clarinette, et de pouvoir voir ce que ça donne dans le cadre d'un ensemble musical.
0: Est-ce qu'on peut venir choisir des cours de piano, par exemple, à n'importe quel âge au conservatoire? Est-ce qu'il faut un niveau pour pouvoir prétendre à suivre des cours au conservatoire?
2: Non, il faut pas de niveau, puisqu'on prend les débutants, évidemment. En fait, pour faire un petit peu rapidement sur la structuration des études au conservatoire, on pourrait comparer ça un petit peu presque à l'éducation nationale, où on a des classes préparatoires qui... Une forme d'éveil un petit peu, qui correspondrait peut-être un petit peu à la maternelle. Ensuite, on a un premier cycle qui correspondrait à l'école primaire, un deuxième cycle qui correspondrait un petit peu au collège, et un troisième cycle qui correspondrait au lycée. Je parle sous validation de ma directrice.
1: C'est une jolie transposition.
2: Donc on a 3 cycles, puis après on a un cycle pré-spécialisé, un cycle spécialisé qui pourrait correspondre à peu près à une espèce d'école préparatoire pour des grandes écoles.
0: Et comment on accède à un niveau? On a des auditions, c'est ça? On passe des auditions à chaque fin d'année pour savoir si on peut passer à l'étape suivante, c'est ça?
1: Oui, alors il y a de temps en temps des examens, mais finalement qui sont beaucoup moins fréquents que ceux qu'ont pu avoir les générations précédentes, où c'était la tradition d'avoir 1 ou 2 examens par an. Là, l'apprentissage est on va dire dynamisé, motivé par les prestations publiques, donc ce qui permet de donner un rendez-vous à l'élève avec soi-même et à se dépasser, ce sont les auditions, les concerts auxquels il va participer. On y est très attaché, ça commence tôt, on les met en situation de concerto dans des petits formats, puis après des formats plus ambitieux.
0: D'accord, donc il y a une pédagogie de projet et de jouer de l'instrument, pas tout seul dans son coin à faire des gammes de ré mi fa sol la si do, mais bien d'aller assez rapidement échanger avec d'autres musiciens.
2: Bien sûr, on travaille en fait individuellement avec les enfants, les étudiants, on va dire, mais le but c'est de les mettre en collectif, en fait c'est l'individuel pour le collectif, c'est vraiment le but de l'apprentissage au conservatoire. Juste pour revenir un petit peu sur les portes ouvertes, bien sûr il y aura des mini-concerts, des performances, mais il y aura aussi de 13h à 18h en fait la possibilité d'essayer les instruments pour ceux qui viendront découvrir le conservatoire ou redécouvrir le conservatoire. Et je pense que ça doit être peut-être sur le site internet du conservatoire, enfin voilà, ou alors vous pouvez vous rendre au conservatoire. conservatoire où vous verrez en fait qu'il y a vraiment une multitude de propositions.
0: On pourra essayer l'hélico.
2: Tu tiens à l'hélico, oui. On le mettra dans la liste des futurs instruments.
3: On y réfléchira.
4: Je voudrais quand même, à titre médical, que l'hélico est peut-être source de pathologies graves au niveau de la colonne vertébrale.
0: Ah bon, parce que c'est lourd. Ouais, et ben il faut du souffle en même temps, donc il faut... encore un petit peu de musique, et puis on revient dans un instant, on a parlé musique, on va parler danse, et puis aussi art plastique avec Julie Legal et Gwenaëlle Martinez. À tout de suite.

0: Le mic de CFM Montauban, on parle des journées, de la journée porte ouverte du Conservatoire du Grand Montauban. Ce sera donc samedi 20 juin de 13h à 20h. Beaucoup de rencontres avec les professeurs, on pourra s'essayer aux instruments, on l'a dit. Et puis il y aura des petits spectacles, tout ça. Tout ça sera très rythmé hein, tout au long de la journée, vous nous l'avez dit Audrey Laurence. On pourra à la fois aller discuter avec les professeurs, comme par exemple avec Gwenaëlle Martinez, professeur de danse contemporaine. Pardon, excusez-moi, je regardais pas la bonne personne.
1: Merci, bonjour.
0: J'imagine que vous êtes coutumière de rencontrer, que ce soit les prochains élèves ou leurs parents.
1: Oui.
0: Quelles sont les premières questions qu'ils vous posent sur une journée comme ça, porte ouverte?
1: Souvent, les questions se posent sur le parcours et sur tout simplement les esthétiques qui sont enseignées au sein du conservatoire. Donc, dans le département danse, sont enseignées principalement la danse classique et la danse contemporaine. Et également, on peut compléter sa formation par la danse jazz.
0: Et là, c'est pareil, comme disait Bertrand, c'est par niveau aussi.
1: Exactement. Alors, il y a un parcours, effectivement, qui s'appelle parcours études, où il y a ce niveau, mais il y a d'autres offres de parcours qui sont aussi proposées pour pouvoir justement ouvrir à une grande diversité de publics. Il y a le parcours lycée, il y a le parcours adulte, il y a les dispositifs de classe horaire aménagée, danse. Voilà, nous avons le parcours aussi éveil-initiation pour les plus jeunes enfants de 4 ans à 8 ans.
0: D'accord. Vous êtes beaucoup de professeurs de danse?
1: Oui, nous sommes 6 enseignants. Il y a 3 professeurs en danse contemporaine, 2 professeurs en danse classique et un professeur en danse jazz.
0: Et pour combien d'élèves?
1: Pour à peu près 200 élèves, il me semble.
0: Est-ce qu'il y a certains de vos élèves qui arrivent à se professionnaliser et dont on a peut-être entendu parler à la télé?
1: Oui. Pour redire les propos de notre directrice tout à l'heure, la plupart de nos élèves sont amateurs, mais nous en avons certains qui ont le souhait et le désir de se pré-professionnaliser. Donc nous accompagnons ces élèves par le biais d'un cycle spécialisé, mais nous avons également une formation qui s'appelle préparation à l'EAT, c'est l'examen d'aptitude technique, qui est un examen qui est nécessaire pour pouvoir ensuite accéder à la formation au diplôme d'état de professeur de danse. Donc ce sont des étudiants qui chaque année viennent pour pouvoir se préparer à cet examen ou à des concours d'entrée de pôle supérieur.
0: Est-ce qu'aujourd'hui, en 2026, il y a toujours un engouement de la jeunesse pour la danse contemporaine?
1: Oui, on le ressent, un engouement pour la danse contemporaine, pour la danse jazz, et on essaye aussi de redynamiser la danse classique aussi pour que l'ensemble des esthétiques soit bien représenté au sein du conservatoire.
0: Il y a un lien direct, Monsieur Bécade, avec la programmation du Théâtre Olympe de Gouges, ou de Rythmie, qui programme aussi des compagnies de danse professionnelle. Je vois souvent, moi, quand je viens au spectacle, des élèves du conservatoire qui sont dans le public.
2: Absolument, et ça s'inscrit, comme je le disais en préambule, dans cette politique d'ouverture tout azimut, si j'ose dire. Et je rebondis sur ce qui a été dit il y a quelques instants sur l'utilité et de faire présenter ces élèves du conservatoire sur une scène. Ça, je pense qu'ils y sont terriblement attachés, j'imagine. Pour eux, c'est un événement majeur. Et si on a plus quelques expériences d'enfant, c'est quand même quelque chose qui nous marque à vie. Et je suis toujours très agréablement étonné par le public qui est là. On a rempli 1h30 avec la danse il y a quelques jours.
3: Oui. 930 personnes pour un spectacle musique et danse. Ouais. C'était vraiment une belle satisfaction de voir le public aussi nombreux pour applaudir et encourager les élèves.
0: Et qu'est-ce que font vos élèves pour la journée porte ouverte?
1: Alors, pour la journée portes ouvertes, il y aura justement des extraits de cette belle soirée musicale et chorégraphique. Il y aura également des restitutions de projets hors les murs qui ont été élaborés dans l'année. Des restitutions de répertoire et également des créations avec les élèves qui sortent du dispositif CHAD avec du collège Ingres. Voilà.
0: Ok.
1: Dans les 3 esthétiques, danse classique, contemporaine et jazz. Vous pourrez vraiment découvrir un beau panel de notre offre.
0: Il y a aussi de l'art plastique au Conservatoire du Grand Montauban. Julie Le Gall, vous êtes professeure d'art plastique?
4: Oui, absolument. Ouais.
0: Alors, combien vous êtes en art plastique?
4: Alors, nous sommes 3 enseignants et nous accueillons 260 adhérents.
0: Ok.
4: Sur l'année.
0: Et sur la journée porte ouverte, qu'est-ce que vous allez proposer? Qu'est-ce qui se passe?
4: Alors, Monsieur Hoy assurera ses cours toute la journée avec un public enfant et adulte, ce qui permettra au public désireux de voir comment se déroule un atelier collectif, de voir comment ça se passe et de rencontrer Monsieur Hoy et puis Victoria Niki et moi également. Donc, nous serons présents sur place. De manière aussi à présenter les réalisations des travaux d'élèves qui sont affichés sur nos murs et qui valorisent le projet pédagogique annuel.
0: Art plastique, c'est quelque chose de très vaste. Ça peut être du dessin, ça peut être de la peinture, ça peut être de la sculpture.
4: Absolument, c'est une pratique visuelle décloisonnée qui réunit les pratiques autrefois dites académiques. Donc nous pratiquons en atelier le dessin, le volume est plutôt orienté sur le modelage. Il y a également des cours de modèle vivant, des cours d'expression plastique, de peinture, évidemment. Pour le jeune public, pour les enfants et les adolescents, ce sont des cours d'art plastique qui permettent de découvrir de façon très ouverte l'intégralité de ces pratiques.
0: Et comme votre collègue en danse ou en musique, est-ce qu'il y a aussi une partie d'accompagnement vers la professionnalisation ?
4: Alors, en partie, effectivement, nous accompagnons les enfants quelquefois sur de nombreuses années. Et pour le cycle lycéen, c'est un vrai plus de prendre des cours dans cette école. Les enfants ont souvent le désir d'acquérir des compétences techniques. Et ils ont la possibilité, à travers cette pratique, de peaufiner ou de constituer ou d'approfondir un dossier de travaux nécessaires ensuite pour passer les concours et intégrer des écoles d'art supérieures.
0: Je rappelle donc qu'on est en train de parler de la journée à portes ouvertes le samedi 20 juin au Conservatoire du Grand Montauban. Une petite question, Audrey Laurence. Le mot conservatoire, pour encore quelques personnes, a longtemps fait peur, on va dire, par son côté académique et assez peu ouvert finalement, assez strict. Est-ce que ça a changé? J'ai l'impression dans notre conversation, de ce que j'ai entendu, que j'ai un peu la réponse déjà. Mais...
3: Oui, ça a changé alors déjà parce que les esthétiques musicales ou de danse se sont ouvertes. Aujourd'hui, un conservatoire, c'est aussi de la musique actuelle, c'est aussi du jazz et contemporain. Donc, il y a une vraie variété qui peut-être était moins représentée avant. Et ça a changé aussi, je ne vais pas vous faire l'histoire des établissements d'enseignement artistique, mais voilà, au début, il y avait très peu de conservatoires. Donc, qui dit très peu, étant donné que c'est un enseignement public et donc pas cher, dit forcément une sélection qui s'est faite en conséquence avec une forme d'élitisme. Or, aujourd'hui, il y a 450 conservatoires en France, c'est un maillage unique au monde, avec du coup un enseignement public peu onéreux de qualité offert aux enfants. Ce maillage national fait que les conservatoires sont devenus beaucoup plus accessibles. Certains conservatoires dits CRR, des grandes villes, Toulouse, Bordeaux, Montpellier, restent élitistes car ils sont finalement... ils permettent d'accueillir un nombre d'élèves faibles par rapport à leur territoire, mais les autres établissements sont devenus très accessibles.
0: CRR, rayonnement régional.
3: Exactement.
0: Hein. Ok. Un dernier mot, Monsieur Bicald, pour dire qu'il faut venir aux journées portes ouvertes.
2: Alors, il faut venir aux journées portes ouvertes. Comme je pense depuis 20 minutes, on a pu démontrer l'ouverture de ce conservatoire et son rayonnement dans toutes les directions, je pense que son succès est assuré. Je voudrais rajouter quand même, pour peut-être que tout le monde ne l'a plus en mémoire, puisque la période est terminée, que le devenir du conservatoire était le projet culturel numéro un de la municipalité en place actuellement. Et ça demeure, puisque nous sommes engagés à tenir nos promesses, et donc le conservatoire est notre préoccupation numéro un.
0: Merci Philippe Bécade, adjoint à la politique de la ville, à la mairie de Montauban, Audrey Laurence, directrice du conservatoire, Gwenaëlle Martinez, danse contemporaine, Julie Légal, professeur d'art plastique, et Bertrand Lavoubac, professeur de piano. On se donne rendez-vous le samedi 20 juin pour vos journées portes ouvertes. Merci.
2: Merci.
1: Merci.
2: Parfait.
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2: Bonsoir à tous. L'équipe de France de foot au repos avant le départ pour les États-Unis. Un Français toujours en jaune sur le Tour cycliste d'Auvergne-Rhône-Alpes et en revenant dans le 15 de France. C'est l'actu sport du jour. Une journée de repos avant de s'envoler pour le Mondial. Les joueurs de l'équipe de France ont passé la journée à Clairefontaine au lendemain de leur victoire 3-1 contre l'Irlande du Nord lors de leur second match de préparation. Les Bleus prendront l'avion demain direction les États-Unis et leur camp de base de Boston. Premier match dans une semaine tout juste face au Sénégal. Et puis en marge des premiers matchs de la Coupe du Monde, le staff de l'équipe de France a prévu d'organiser des oppositions amicales avec des équipes locales pour que les remplaçants puissent garder le rythme. Il s'écoulera 6 jours entre France-Sénégal et France-Irak. Une rencontre amicale devrait donc se jouer entre ces deux matchs. Le foot encore, l'équipe de France féminine cette fois reçoit l'Irlande ce soir à Grenoble. Il s'agit de la 6e journée de qualification au Mondial 2027. Les Bleus qui sont en tête de leur groupe A, elles restent sur une victoire vendredi dernier en Pologne. En cyclisme, la formation Visma Lease Bike a remporté aujourd'hui la 3e étape du Tour Auvergne-Rhône-Alpes, un contre-la-montre par équipe. Le Français Alex Baudin reste leader du général. Du basket ce soir, suite des demi-finales de Betclic Elite, Cholet reçoit le Paris Basket pour leur 4e confrontation. Les Parisiens mènent 2-1 et peuvent rejoindre Monaco en finale en cas de nouvelle victoire. Le tennis, Quentin Alice éliminé dès son entrée en lice au tournoi de Stuttgart. En revanche, ça passe pour Giovanni Mpetshi-Pericard qui retrouvera le Belge Gauthier Onclin au deuxième tour. Et puis au tournoi de Zertogenbosch, Adrien Manarino s'est qualifié pour le deuxième tour. Le rugby, Jefferson Poirot fera-t-il son retour chez les Bleus? D'après le journal Sud-Ouest, le pilier gauche de l'Union Bordeaux-Bègles pourrait être rappelé par le sélectionneur tricolore Fabien Galthié en vue de la Ligue des Nations cet été, avec en point de mire le Mondial 2027. Jefferson Poirot avait annoncé sa retraite internationale il y a tout juste 6 ans. Il n'avait que 27 ans et avait porté à 36 reprises le maillot tricolore. Bonne soirée.
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1: Bonsoir à tous. Un drame qui aurait pu être évité, le sentiment de maître François Roujou de Boubet après la mort de Liana la semaine dernière. L'avocat des parents de la collégienne s'est exprimé en fin d'après-midi depuis Fleurance dans le Gers pour réexprimer sa colère face au manque de moyens dans cette affaire. Il pointe également du doigt des dysfonctionnements au plus haut sommet de l'État.
2: Nous avons confiance en la justice. Alors maintenant ça suffit. Nous ne voulons pas de loi ou de réforme. Nous ne voulons pas de récupération. Juste des moyens et l'efficacité de ces moyens. Donc oui, aujourd'hui est un jour de colère. Je ne peux plus me taire quand on met en cause des institutions judiciaires déjà à bout de souffle, garantes pourtant de l'état de droit. Que chacun prenne ses responsabilités, y compris au plus haut sommet de l'État. Combien faudrait-il de Liana pour que nous soyons enfin entendus? Soyez assurés que ce crime ne restera pas impuni, j'en fais aussi mon affaire. Mais ne nous trompons pas de combat pour Liana et pour celles et ceux qui viendront après.
1: Un peu plus tôt dans la journée, Sébastien Lecornu envisageait plusieurs mesures, notamment l'alourdissement des peines pour les violeurs en série. La journée s'annonce compliquée pour les voyageurs demain. Quatre syndicats de cheminots de la SNCF appellent à la grève. Ils réclament un moratoire sur l'arrivée de la concurrence et la réorganisation de leur travail. Une mobilisation très suivie puisque un TGV sur trois en moyenne seront supprimés, en plus d'un intercité sur deux. Il devra patienter encore quelques mois. Sébastien Delogu voit son procès renvoyé au 21 octobre. Le député insoumis est poursuivi pour la diffusion de documents personnels d'un entrepreneur à qui il reprochait ses liens avec Israël. Sébastien Delogu risque 5 ans de prison et 750 000 euros d'amende. Et puis, il revient en France par la grande porte. Jay-Z vient d'annoncer la tenue de 2 concerts à Paris à l'automne prochain, dont une date unique au Stade de France le 10 septembre prochain. Une prévente aura lieu demain matin à 10h avant la mise en vente générale des billets ce vendredi. Voilà pour l'essentiel de l'actualité. C'est la fin de cette édition. Très bonne soirée.
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0: chères auditrices et auditeurs, pour cette 63e émission des Rendez-vous de l'Académie de Montauban, sont avec moi dans le studio de CFM Radio, Robert Dartois et Pierre Gauthier. Revient en mémoire une chanson de Robert Marcy, popularisée par Jacques Douai, « File la laine ». Et la dame à sa fenêtre, pleurant sur son triste sort. Dans 1000 ans, 2000 peut-être, se désolera encore. J'ai envie d'ajouter, dans 1000 ans, 2000 peut-être, on en parlera encore. En effet, notre invité Guy Astoul, bien connu des Montalbanais, n'est pas venu seul. Il est accompagné d'un personnage hors du commun, auquel il vient de consacrer un ouvrage. Marguerite de Valois est publiée par les éditions Memoring. Depuis 5 siècles, la fille d'Henri II et de Catherine de Médicis ne cesse de faire parler d'elle. Mais était-elle un ange ou un démon? Où se situe la vérité entre les écrits d'Alexandre Dumas et ceux de biographes misogynes? Nous aurons, grâce à Guy Astoul, la réponse au cours de cette émission. En attendant, je me tourne vers Robert Dartois pour sa chronique sur la fortune du mot. Robert, si je peux me permettre, quel mot allez-vous effeuiller?
1: Marguerite. Voilà qui va pas vous étonner. Alors Marguerite, cette fleur est un prénom, à l'instar de Capucine, bien sûr un autre plus célèbre, Anémone, mais aussi Églantine, Garance, sans oublier le mythique Narcisse. Et si Marguerite est aussi une perle, elle le doit à son étymologie grecque, car le grec margaron signifie perle, en référence à la blancheur brillante, immaculée de la perle lorsqu'elle est pure. Et si la marguerite est une fleur, il me semble que seuls ses pétales sont blanches. Comme disait Marx, toute chose est grosse de son contraire, y compris un prénom. Car si Marguerite peut être une perle, elle est aussi parfois maudite, comme nous le rappelle Faust. Par ailleurs, n'oublions pas que la marguerite s'effeuille. Il m'aime un peu, beaucoup, à la folie, ce qui est souvent prétexte à des jeux plus ou moins délicats, jusqu'au point de laisser entendre que l'on déshabille une femme. Pour rester dans ce type d'allusion, j'ose dire que je ne voudrais pas déflorer ce que notre invité va nous enseigner sur Marguerite de Valois, héroïne de sa nouvelle publication. Mais passons aux nourritures terrestres. Margarita est d'une part l'appellation d'une pizza, ainsi que celle d'un cocktail aux origines cubaines, c'est-à-dire avec du rhum. Sans oublier la margarine, substitutif du beurre, qui fit florès à une certaine époque. Si j'évoquais Faust tout à l'heure, je reviens à la musique pour achever mon feuilleton en faisant référence à l'amour contrarié pour raisons sociales entre le compositeur d'opéra Bellini et Marguerite Fumaroli, dont le père avait écrit à Bellini « Ma fille n'épousera jamais un pauvre pianiste ». Plus tard, Bellini, devenu célèbre et adulé, la famille de Marguerite reviendra sur cette exclusion, mais le cœur de Bellini était à ce moment-là pris ailleurs. Ronsard le disait bien, cueillez dès aujourd'hui les choses de la vie.
0: Alors, Guy Astoul, bonjour.

0: Bonjour.
1: Vous venez de consacrer un ouvrage à un personnage hors du commun par sa naissance, son mariage, sa beauté, son intelligence et ses différents noms. La reine Margot, la reine de Navarre. Mais pourquoi écrire une nouvelle biographie sur celle que vous préférez appeler Marguerite de Valois ? Guy, seriez-vous un chevalier au grand cœur ?
0: Un petit peu, oui, c'est vrai. C'est vrai, j'aime bien prendre la défense des femmes. J'ai fait du syndicalisme et ça m'avait particulièrement occupé de défendre des jeunes travailleuses, des jeunes ouvrières qui étaient rejetées sous prétexte qu'elles avaient un enfant et qu'évidemment, il fallait la licencier. Donc ça m'est souvent arrivé de défendre les femmes. En tout cas là, lorsque je me suis lancé dans cet ouvrage à la demande de mon ami Christian Amalvic, avec qui j'avais fait le lexique amoureux de Montauban, il m'avait demandé de faire une biographie sur quelqu'un de la région Aquitaine. Je lui en avais proposé d'autres, et il m'avait dit, mais pourquoi tu ne travaillerais pas sur la reine Margot, puisqu'à cette époque-là, on l'appelait comme ça, et moi aussi, et puisque je venais de faire un article sur les séjours d'Henri de Navarre à Montauban, et y compris avec, évidemment, Marguerite de Valois, puisqu'ils sont venus à Montauban en 1579. Et donc, je me suis intéressé à Marguerite de Valois par ce biais-là, en découvrant justement comment elle était une femme qui avait été complètement tordue par l'histoire.
1: Alors justement, oui, Guy, je voulais vous demander pourquoi tant de portraits négatifs et repris par tant d'historiens ? Pourquoi en avoir fait à la fois une déesse de la beauté et de la luxure ? Une sorcière qui fait exécuter ses amants ? Est-ce en raison d'une forte personnalité ?
0: Alors, je crois que tout est venu d'un pamphlet. Un pamphlet qui avait été écrit de son vivant au début du XVIIe, qui est paru en 1660. Ce pamphlet, le divorce satirique, on ne sait qui l'a écrit, on l'a attribué à Agrippa d'Aubigné, mais dans justement l'introduction de mon ouvrage, je remets en cause cette hypothèse parce que c'est totalement invraisemblable, mais en tout cas, tout est parti de ce pamphlet qui a été repris au XIXe siècle et publié de nombreuses fois jusqu'à ce que Alexandre Dumas en face l'héroïne d'une publication en feuilleton dans un journal. Voilà. Alors Dumas n'a fait que reprendre quasiment textuellement, à faire pour certains passages, le divorce satirique, donc le pamphlet. Et les historiens au XIXe siècle se sont servis de ce pamphlet pour parler de Marguerite de Valois, comme si c'était de l'histoire vraie. Et c'est ce qui est totalement désolant, c'est que de nombreux historiens du XIXe siècle ont ainsi fait de Marguerite de Valois une espèce d'aguicheuse qui était totalement dévergondée, alors que quand on dit son histoire, on se rend bien compte que c'était une toute autre personnalité. Voilà. Et donc, c'est comme ça que j'ai été amené à changer radicalement de point de vue, et en particulier en parcourant un ouvrage, une thèse qui a été essentielle justement pour remettre en cause cette image de la reine Margot telle qu'elle a été diffusée au XIXe siècle. C'est Eliane Viennot qui a repris justement tous les ouvrages qui ont parlé de la reine Margot au XIXe siècle et pas seulement, et Eliane Viennot a remis en cause évidemment l'image qui avait été donnée de cette reine qui ne méritait absolument pas le traitement qu'on lui a infligé.
1: Oui, c'est quand même étonnant que les historiens du 19e siècle aient finalement repris avec facilité finalement une image totalement fausse d'après ce que vous écrivez. En grande partie fausse.
0: Oui, en grande partie fausse, mais ce qui est désespérant, c'est que encore Philippe Erdanger parle de Marguerite de Valois, donc de la reine Margot, comme ayant couché avec ses frères. Alors que Philippe Erlanger, je le prenais pour un historien à peu près sérieux. C'est un contemporain. Et quand même, depuis un certain temps, on a remis en cause un certain nombre de choses. Depuis la fin du 19e, déjà, l'image de Marguerite de Valois avait été réhabilitée. Même si, évidemment, toutes les histoires saugrenues et de la reine Margot ont continué à fleurir et à être diffusées.
1: Alors, son destin est marqué par les guerres de religion. Elle ne peut épouser Henri de Lorraine, dont elle est amoureuse, car il est trop hostile aux Huguenots. Elle est mariée à Henri de Navarre pour réconcilier les deux confessions. Elle-même, écrivez-vous, eut un rôle de pacificatrice et fut une habile négociatrice.
0: Alors, c'est vrai que ce mariage, le 18 août 1572, 6 jours avant la Saint-Barthélemy, est totalement invraisemblable. Parce que finalement, ce qui devait être un moment de concorde s'est transformé en un violent mouvement de répression à l'égard des Huguenots. Et c'est vrai que la reine Marguerite de Valois, déjà d'ailleurs à ce moment-là, a essayé d'agir pour sauver quelques protestants, dont un s'était réfugié sous son lit. C'est vrai que elle avait plutôt l'idée de la concorde plutôt que de l'affrontement. Et elle est intervenue de nombreuses fois par la suite, d'une part pour défendre Navarre. Navarre avait été accusé, alors Henri de Navarre, le futur Henri IV, Navarre était accusé d'avoir participé à un complot et elle l'a défendu. Et son texte, Janine Garrison dit qu'il est extrêmement bien ficelé. Ce texte est publié d'ailleurs dans les œuvres de Marguerite de Valois. Ce texte est merveilleusement ficelé et a parfaitement bien défendu Henri de Navarre. Et elle est surtout intervenue au moment de la conférence de Nérac, où à ce moment-là, elle a beaucoup contribué à essayer d'apaiser les deux camps et à faire en sorte que cela aboutisse à un accord qui soit solide. Et c'est vrai que ça a été la seule période de relative paix entre 1579, début de 1579, et 1584.
1: Oui, mais elle se conduit aussi parfois comme un chef de guerre, d'après ce que j'ai lu. Quand elle séjourne à Agen en 1585, elle fortifie la ville et élève même des soldats.
0: Oui, alors là, c'est un épisode, d'ailleurs, que j'ai eu du mal à bien comprendre, parce que ça ne correspondait pas réellement à sa personnalité telle qu'elle avait été jusque-là et telle qu'elle s'exprime dans ses mémoires. Et cette affaire d'Agen est pour moi une grande énigme. Marguerite de Valois, je pense, a été extrêmement choquée et déçue que Navarre la répudie. Ça, c'est vrai qu'en 1584, il l'a répudiée et il l'a renvoyée à Agen, alors qu'elle était venue le rencontrer à Nérac. Et la rencontre s'est mal passée, s'est mal terminée, et elle s'est réfugiée à Agen, qui était une ville qui lui appartenait, et dont elle était seigneuresse. Et donc, elle a décidé, à ce moment-là, de se tourner vers la Ligue. Autrement dit, de se tourner dans le camp des ultra-catholiques, et de prendre fait et cause du duc de Guise et des ultra-catholiques. Et elle a voulu faire d'Agen un bastion de cet ultra-catholicisme. Bon, ça s'est très mal passé. Elle avait commis beaucoup d'erreurs. dans la manière dont elle s'y est prise, en particulier avec les Agenais. Elle a détruit un quartier sans leur demander leur avis, enfin bref.
1: Construire des remparts, je crois.
0: Pour construire une citadelle, vous voulez construire une énorme forteresse dans le vieux quartier d'Ache, qu'elle a fait démolir. Alors bien sûr, elle s'est heurtée à l'opposition de toute la population agenaise, et elle a été obligée de quitter Agen de manière tout à fait impromptue, parce que elle était poursuivie. Et c'est à ce moment-là, d'ailleurs, qu'elle s'est rendue d'abord au château de Brassac, Brassac, c'est à la limite du Tarn-et-Garonne, et puis au château de Saint-Projet, où elle a passé une nuit à la fin septembre 1585.
1: Et alors, Guy, dernièrement, je suis allé à Nérac, et après avoir lu votre ouvrage, j'ai regardé, bien sûr, la ville différemment. En effet, Marguerite de Valois y séjourne. Elle y crée un cénacle littéraire et artistique, ouvert aux artistes catholiques et protestants, dans une volonté de concorde, écrivez-vous. Mais la cour de Nérac était-elle vraiment brillante ?
0: Alors justement, c'est ce qu'elle dit dans ses mémoires. Elle dit qu'elle n'enviait rien de celle de la cour de France, de la cour de France. Et donc cette cour a vécu de manière éclatante pendant à peu près 3 ans, entre 1579 et 1582. Et c'est là qu'elle s'est entourée d'écrivains, de poètes, de musiciens. Il y avait une magnifique bibliothèque, mais qui appartenait à une autre Marguerite, qui était Marguerite de Navarre, qui était la grand-mère d'Henri de Navarre, et donc du futur Henri IV. Cette bibliothèque, elle l'a enrichie, elle a contribué à en faire un lieu de vie intellectuelle brillante. Et donc, je crois que pendant son séjour à Nérac, elle a fait preuve justement, ce qu'elle a fait ensuite en Auvergne, lorsqu'elle a été prisonnière en Auvergne, puis ensuite lorsqu'elle a été près du Louvre à Paris, elle a toujours voulu entretenir des rapports très étroits avec le monde intellectuel, avec d'ailleurs, quel qu'il soit, que ce soit des poètes, des écrivains, des philosophes, des scientifiques, elle a toujours côtoyé ce monde de la culture.
1: Et alors, il y a quelque chose qui m'a frappé dans votre ouvrage, c'est que la famille royale ne cesse de se déplacer avec une suite considérable. Bordeaux, Toulouse, Nérac, Pau, les voient passer. Et quand Henri de Navarre et Marguerite de Valois se rendent à Montauban depuis Pau, ils sont escortés par une quarantaine de chevaux, une centaine de gentilshommes et de nobles dames. Et vous écrivez qu'Henri de Navarre fait à Auvillard un repas frugal, un pan arrosé de vin clairé et de vin blanc. Mais à la ville Dieu, il se rattrape, il a droit à une poulette d'Inde, un lapereau et 3 perdreaux. Est-ce vrai que Montauban s'endette pour couvrir les frais de réception en juillet 1579?
0: Alors oui, je crois que c'est vrai. Oui, je crois que c'est vrai, parce que ça, c'est pas la seule ville qui a été confrontée à l'accueil de la cour et à l'accueil d'une personnalité importante. Je crois que ce qui a coûté très cher lorsque ils sont venus à Montauban, c'est qu'on leur a fait de somptueux cadeaux, et en particulier à la reine Marguerite, notamment des bijoux. Et je pense que c'est ce qui a alourdi la note. Mais sinon, évidemment, dès qu'ils rentraient dans une ville, ils étaient reçus en grande pompe, ils étaient accompagnés sous un dé par les consuls de la ville. Bref, c'était l'occasion d'une rencontre avec une forte personnalité qui était accueillie par les autorités de la ville et par les habitants de manière grandiose. C'était ça.
1: Donc. Et en plus, il fallait loger tout le monde.
0: Alors, effectivement. D'ailleurs, le lieu où on logeait Henri de Navarre et Marguerite de Valois, c'est l'hôtel d'Aria qui se trouvait en bas de la rue de la Comédie, du côté de la Mandoune. C'est à cet endroit-là qu'ils se rendaient lorsqu'ils allaient à Montauban. Ou du moins lorsque Henri de Navarre allait à Montauban, il y est allé très souvent entre 1577 et 1585. Puisque là, à ce moment-là, 1585, c'est le moment où il a fait construire les fortifications, en particulier dans le quartier dit de Villebourbon, en son honneur. C'est vrai que à ce moment-là, la ville se mettait en quatre pour accueillir ces grandes familles de la noblesse.
1: Oui, parce qu'il faut les loger, il faut les nourrir et bien les recevoir. Et effectivement, Guy, grâce à vous, j'ai découvert qu'Henri de Navarre, vous venez de le dire, vient plusieurs fois à Montauban et pour des raisons différentes. J'ai lu qu'en 1580, c'est pour s'emparer de Cahors qui refuse d'obéir aux ordres protestants, ce qui ne l'empêche pas de chasser le sanglier près de Nègrepelisse.
0: Oui, alors, effectivement, cette opération de Cahors est assez étrange d'ailleurs, mais ça reflète aussi... Le rôle de leader du parti protestant que Henri de Navarre a voulu incarner à ce moment-là, c'est que Cahors était une ville normalement qui était sous sa dépendance. Et les Cadurciens ont toujours refusé qu'il nomme un gouverneur protestant. C'était d'ailleurs un Devezin qui était gouverneur de Cahors à ce moment-là. Une forte personnalité catholique. Il a entrepris cette opération de reconquête en se faisant accompagner par des grands seigneurs de la région, du Bas-Quercy en particulier, lui ont permis de prendre Cahors. Et il a pris d'assaut Cahors de manière très, très, très violente.
1: Voilà. Oui, c'est assez extraordinaire. Et puis, ça ne l'empêche pas de chasser au passage.
0: Oui, alors, je pense que... À cette époque-là, ils adoraient la chasse. Oui. Ils adoraient la chasse. Il a même chassé l'ours. Il s'est rendu dans les Pyrénées, dans le comté de Foix, et d'ailleurs Marguerite l'avait accompagné lors de ce passage dans le comté de Foix. Et il a même chassé l'ours du côté du Vic de Vic de Sauce. Donc ça faisait partie de la vie de ces grands nobles. Ils étaient jeunes, hein, il faut quand même le remarquer.
1: Oui.
0: Ils étaient jeunes.
1: Alors, Marguerite de Valois, j'ai trouvé à une fin de vie digne d'un personnage de roman. Elle est privée de liberté au château d'Usson.
0: Oui, elle a été privée de liberté pendant 19 ans. D'abord au château du Carlat, qui était du côté d'Aurillac, puis ensuite au château d'Usson, donc du côté de Clermont-Ferrand. Et elle a été privée de liberté après son opération ratée là aux côtés des ultra-catholiques. Elle a été bafouée par sa mère et par son frère, le roi Henri III, qui ont voulu l'enfermer de force au château d'Usson. Hein, c'est ça qui est assez étrange dans l'histoire de la reine Marguerite de Valois. Et à ce moment-là, elle a mené... Alors, elle a très vite réussi à amadouer tous les seigneurs locaux qui ont fait partie de la cour qu'elle a organisée à Usson, si bien que pendant... Alors, je crois qu'elle y a vécu 17 ans à Usson. Pendant 17 ans, il y a eu une cour brillante, là aussi, autour d'elle, des écrivains, des poètes, des... Alors, elle était très... Alors, ça, c'est ce que lui reprocherait, on dirait, Jeannine Garrison. Elle était un peu bigote, et donc, elle avait aussi des clercs, et elle parlait de théologie, elle était capable de défendre la théologie catholique, parce que elle a voulu rester catholique, même si elle s'est mariée avec un protestant, pour elle, elle restait profondément vraiment attachée à la foi catholique. Et donc, elle s'était entourée là aussi de clercs.
1: Oui, parce que je crois que quand elle était au château de Pau, elle avait une petite chapelle où quatre personnes ou cinq pouvaient tenir pour assister à la messe.
0: Ah oui, à Pau, ça s'est très mal passé d'ailleurs, parce que à Nérac, il y avait une église, l'église était catholique, et il y avait un temple protestant où les protestants allaient au culte, et Don Navarre, tandis que Marguerite allait avec sa suite à l'église catholique, et tout le monde s'entendait. Et elle raconte dans ses mémoires qu'ils se retrouvaient à la sortie du culte pour aller se promener dans le parc ou pour organiser des petits repas. Là. Bon, bref, je crois que en fait, à Pau, ça s'est mal passé parce que en Navarre, du moins dans le Béarn, au temps de Jeanne d'Albret, donc la mère d'Henri de Navarre, on avait imposé la religion protestante à tout le monde et l'interdiction du culte catholique. Et cette règle prévalait encore lorsque, en 1578, fin 1578, ou début 1579, ils sont passés par Pau. Et à ce moment, c'était en 1579. Et à ce moment-là, donc, elle avait le droit de pratiquer le culte dans une des pièces du château, mais qui était extrêmement exiguë. Et un jour, des Palois s'étaient introduits dans ce culte, et ils ont été chassés par les proches de Navarre qui n'étaient pas d'accord. Et donc, pour elle, elle n'a jamais voulu revenir à Pau.
1: Alors, je vais vous poser une dernière question, Guy. Un an après son décès, son corps est transféré de nuit dans le tombeau des derniers Valois. Alors, pourquoi de nuit ?
0: Oui, alors, là, je n'aurai pas de réponse parce que c'est une époque où son image s'était nettement améliorée, y compris à la cour. Elle était très très proche de Louis XIII. Elle avait entretenu avec Louis XIII enfants dès qu'il est né. Elle a eu beaucoup d'amitié pour Anne d'Autriche, donc la mère de Louis XIII. Et donc, pourquoi cette mise au tombeau de manière un peu clandestine ? Sans doute parce qu'à ce moment-là, on considérait que son passif, on dirait proche des protestants, ne collait plus avec l'image que voulait donner la famille royale, une famille ultra-catholique qui défendait la religion. Et c'est peut-être pour ça. Mais c'est vrai que pour moi, ça a été un petit peu une surprise. Oui.
1: Alors, nous allons entendre le morceau de musique que vous avez choisi de nous faire écouter, le concerto numéro 7 pour flûte et orchestre de François de Vienne. Pouvez-vous nous en dire un peu plus sur le choix de ce morceau, Guy ?
0: Alors, ce morceau, François de Vienne, je l'ai découvert l'an dernier parce que j'ai participé à un concert musique et histoire avec d'excellents musiciens d'ailleurs. On avait évoqué la vie de Jean-Bon Saint-André au Temple des Carmes et ses musiciens. Alors, il y avait un joueur d'orgue, une flûtiste et une soprano. Et ils ont joué un extrait de ce François de Vienne, dont je ne me souviens pas évidemment lequel il était, mais qui m'avait beaucoup plu. Et je me suis rendu compte, ce François de Vienne, il fait de la musique un peu comme Mozart, et un petit peu de la même veine, et il est très très agréable à écouter. Voilà.
1: Nous allons l'écouter.

0: Pour la rubrique « Mais encore », vous avez choisi Pierre Gauthier d'évoquer un Gascon, et pas n'importe lequel, D'Artagnan. Nous vous écoutons.
1: Eh bien, avançons d'un siècle. Je voudrais parler d'une page sombre dans la carrière de D'Artagnan, la révolte paysanne du Vivarais, l'Ardèche. Bon, nous trouvons, vous le savez, une vision globalement optimiste des quatre mousquetaires dans l'œuvre d'Alexandre Dumas. Panache, amitié, audace, sens du devoir, fidélité, réussite, tout y est. Alors, les travaux les plus récents des historiens, la découverte possible de son squelette dans une église de Maestricht, et même de la balle qu'il a tuée le 25 juin 1673, donnent un coup de projecteur sur ce personnage glorieux qui fut l'homme de confiance du jeune Louis XIV, chargé notamment de l'arrestation délicate de l'homme fort du royaume, qui était à l'époque l'intendant Nicolas Fouquet, arrestation le 5 septembre 1661. Alors, il y a quand même quelques pages sombres dans cette carrière magnifique pour ce petit aristocrate gascon. Alors, d'abord, pas l'oublier, ses fonctions de gouverneur rapide entre avril et décembre 1672 de Lille, ville nouvellement attachée au royaume de France. Ça s'est mal passé et il a demandé son rappel assez vite, et c'est à Lille, écrit Jean-Christian Petit-Fils, que le Gascon, qui n'avait pas le caractère très facile, donna toute la mesure de sa nature autoritaire et intraitable. Alors, il y a surtout la mission en Ardèche de l'été 1670 pour mater la révolte dite du Roure qui secouait le Vivarais depuis le mois de mai. Alors, pareil. En effet, le 23 juin de cette année 1570, les troupes paysannes d'un certain Jacques Roure, c'est un petit aristocrate sympathique que les insurgés contraignirent par la force à se mettre à leur tête. C'est un peu le syndrome de Charette. Alors, ces troupes prennent Aubenas, massacrent les consuls, les gabelous et de nombreux habitants. Alors, ce conflit inquiéta sérieusement le gouvernement royal, puisque Louvois envoya en urgence 4600 hommes pris dans les meilleures troupes, dont deux compagnies de mousquetaires commandées par D'Artagnan en personne. Alors, cette armée arrive le 20 juillet, autour du 20 juillet, en Ardèche. Dès le 25, l'avant-garde des troupes royales, dont les mousquetaires, surprend le camp des insurgés et les taille en pièces. Donc, au plan militaire, l'affaire est entendue en quelques jours. Et la place est à la répression, une répression impitoyable, à laquelle ne participent pas, semble-t-il, les mousquetaires et D'Artagnan, qui quittent Aubenas dès le 10 août. Donc, ils ont resté 20 jours. Alors, bien entendu, Jacques Roure sera roué et sa tête accrochée à une porte de la ville d'Aubenas. Alors, troupes d'élite engagées dans des conflits majeurs contre l'Espagne et les Provinces Unies, les mousquetaires étaient tout sauf des enfants de cœur. Et ils obéissaient sans état d'âme, et D'Artagnan, militaire dévoué et discipliné et dévoué à son roi. Alors, peu d'entre nous ont entendu parler de cet épisode tragique de notre histoire. Nos manuels d'histoire se sont d'ailleurs peu intéressés aux révoltes paysannes en France, à telle enseigne que leur meilleur spécialiste reste un historien soviétique, Boris Porchnev, 1905-1972, dont l'œuvre majeure, Les soulèvements populaires en France de 1623 à 1648, lui vaudra en 1950 le prix Staline. Alors, dans son Histoire des paysans, Claude Michelet évoque ces révoltes qualifiées de jacquerie. Il insiste sur une des causes de ces mouvements spontanés et sauvages, alors outre la faim et l'extrême misère, à savoir les défaillances des seigneurs dans ce qui était pourtant leur raison d'être dans une société féodale, la défense des paysans contre les agressions permanentes des gens de guerre, les grandes compagnies. Alors, ce qu'on appelle le grand siècle a été un des plus durs pour nos compatriotes. Dans un pays marqué par les guerres intestines, la fronde et internationale, et par les troubles climatiques, le petit âge glaciaire. La misère de cette époque a donc provoqué des révoltes paysannes nombreuses. Plusieurs de ces jacqueries intéressèrent notre région, les révoltes des Croquants en Périgord et aussi en Rouergue. L'attaque de Villefranche de Rouergue de 1643 par les paysans descendus du Ségala a inspiré un roman à Jeannine Garrison, qui est intéressant, et le supplice d'un de ses chefs, le barbier Jean Petit, condamné lui aussi à la roue, a lui inspiré une comptine populaire que nombre d'entre nous avons apprise du temps de notre jeunesse, Yann Petit qui danson. Alors, comme quoi tout finit malgré tout par des chansons, et cette page sombre d'une carrière d'un homme illustre a été vite oubliée.
0: Merci Pierre. Alors nous allons entendre maintenant un deuxième morceau que vous avez choisi, Guy, une polonaise de Chopin. Pourquoi avoir choisi de faire entendre cette œuvre composée en 1842?
2: Oui, c'est Chopin, ça fait partie de... Alors, je me suis beaucoup intéressé, lorsque j'étais élève, au romantisme. Et donc, Chopin faisait partie de ceux que j'écoutais souvent à ce moment-là. Et donc, voilà, c'est uniquement pour cette raison.
0: Eh bien, nous allons l'entendre.

0: lieu du mois, vous nous emmenez, Guy, au château de Labraud, à Parisot, dans le Tarn-et-Garonne.
1: Alors, le château de Labraud est sans doute très peu connu, parce qu'il est au bout d'un chemin de terre. Je participe à la réalisation d'un ouvrage sur les châteaux du Tarn-et-Garonne et avec mon ami Guy Roumaniac, lorsque nous avons voulu faire la photo du château de Labraud, nous avons vu un panneau qui indiquait la direction de ce château et au bout d'un chemin caillouteux, on s'est retrouvé face à un chemin de terre. On s'est dit, on doit se tromper, on est revenu en arrière, on a rencontré quelqu'un qui nous a dit, mais si, vous étiez dans la bonne direction, il vous faut suivre le chemin de terre, aller jusqu'au bout. Et c'est comme ça qu'on a découvert un château qui est pour moi magnifique, parce qu'il a été conservé dans son état, je dirais, quasiment initial, du moins du côté sud, la façade principale a été très bien conservée. Il a été sauvé par Marc Pejudeau, qui était un artiste, qui a vécu là et qui a restauré le château de façon à le rendre habitable pour lui et pour sa famille. Et il a réussi à sauver un château qui a été le lieu de naissance d'un grand prieur de l'ordre de Malte, qui était Jean de la Valette. Voilà. Oui. Et donc, il y a une plaque qui symbolise justement le lieu de naissance de prieur de l'ordre de Malte, qui était Jean de la Valette, qui a combattu les Turcs et les Ottomans au XVIe siècle.
0: Oui, je confirme que vous allez publier bientôt un ouvrage sur les châteaux de notre département, Guy. Je me tourne maintenant vers Robert Dartois. Je crois que le livre du mois que vous allez présenter est assez étonnant, ne serait-ce que par son titre.
2: Oui, son titre est très étonnant, et le sous-titre en plus, parce que ça s'appelle « L'Odyssée de l'Odyssée », et le sous-titre, c'est « Tout ce que vous avez toujours voulu savoir sur les aventures d'Ulysse sans jamais avoir lu Homère ». Et cet ouvrage est très intéressant parce que l'auteur Cristofono Di Bio est un helléniste distingué, disions-nous, à une certaine époque, et a une connaissance assez extraordinaire de l'Odyssée et nous la décortique en la commentant et en montrant comment certaines des attitudes, certaines des événements correspondent, colle bien avec la période à laquelle nous vivons. Et en plus, il y met beaucoup d'humour, parce qu'à un moment, il y a une espèce de nettoyage de plats, et il dit, son sous-titre, c'est à ce moment-là, Ulysse invente le lave-vaisselle. C'est toujours un petit peu figuré de cette manière. C'est très pertinent, très compétent. Ça nous aide à mieux comprendre tout ce qui se passe dans l'Odyssée, et ainsi de suite. Il y a de l'humour, c'est un vrai régal. Ça fait 350 pages quand même, hein. Il faut prendre le temps de le lire. Mais c'est un vrai bonheur, donc moi je me régale de le lire et je vous conseille de le lire.
0: Vous pouvez nous rappeler l'auteur et...
2: Alors, Christophe Ono dit Bio. L'Odyssée de l'Odyssée, et l'auteur a une rubrique quasiment toutes les semaines dans le journal Le Point qui s'appelle La Minute Antique ou quelque chose comme ça, qui doit faire une quinzaine de lignes. C'est toujours assez amusant parce que il fonctionne de la même manière, c'est-à-dire que il met en perspective des événements actuels avec ce que l'Antiquité peut nous avoir dit de ce genre de situation.
0: Merci. Alors, le dernier morceau que nous allons entendre est une chanson chantée pendant la guerre civile espagnole. Pouvez-vous nous préciser les raisons de ce choix, Guy ?
1: Alors, Ay Carmelo, cette chanson, je l'ai beaucoup écoutée dans les années 70, parce que j'avais acheté un disque où on pouvait l'entendre. Et cette chanson me touchait beaucoup par le rythme, par la manière dont elle exprime un certain désarroi. Et c'était en réalité à l'origine la chanson des résistants à la présence française au temps de Napoléon. Oui. Elle a été écrite en 1808 et elle a été reprise au temps de la guerre civile espagnole pendant après la bataille ou pendant la bataille de l'Ebre qui a été la bataille finale menée par les républicains contre les troupes franquistes oui. entre juillet et novembre 1938. Voilà.
0: Eh bien, nous allons l'écouter.

0: Guy, je me tourne de nouveau vers vous parce que pour la rubrique Le texte du mois, vous avez choisi de nous lire des stances amoureuses écrites par Marguerite de Valois. On vous écoute.
1: Voilà. Alors, Marguerite de Valois a été très amoureuse de Champvallon. Et elle a vécu avec Champvallon un amour pétrarquisant. Voilà ce que j'en dis. Le pétrarquisme est à la fois une forme d'expression littéraire et une idéalisation de la passion amoureuse. Voilà le texte. J'ai un ciel de désir, un monde de tristesse, un univers de mots, mille feux de détresse, un Etna de sanglots et une mer de pleurs. J'ai mille jours d'ennui, mille nuits de disgrâce, un printemps d'espérance et un hiver de glace, de soupirs un automne, un été de chaleur. Père soleil de mes yeux, si je n'ai ta lumière, une aveugle nuée ennuite mes paupières, une pluie de pleurs découle de mes yeux. Les clairs éclairs d'amour, les éclats de sa foudre, entrefendent mes nuits et m'écrasent en poudre. Quand j'entonne mes cris, l'orge étonne les cieux. Belle âme de mon corps, bel esprit de mon âme, flamme de mon esprit et chaleur de ma flamme, j'envie à tous les vifs, j'envie à tous les morts. Ma vie, si tu vis, ne peut pas être ravie, vu que ta vie est plus la vie de ma vie, que ma vie n'est pas la vie de mon corps. Je vis par et pour toi, ainsi que pour moi-même. Je vis par et pour moi, ainsi que pour toi-même. Nous n'aurons qu'une vie et n'aurons qu'un trépas. Je ne veux pas ta mort, je désire la mienne. Mais ma mort est ta mort et ma vie est la tienne. Ainsi je veux mourir et je ne le veux pas.
0: Finalement, Guy, vous n'êtes pas un chevalier au grand cœur, mais vraiment, vous rendez à Marguerite de Valois sa place à la fois dans l'histoire et dans la littérature. Alors, je me tourne maintenant vers Robert, car est venu le temps des annonces.
2: Du prochain rendez-vous de l'Académie, le 6 juillet à 17h, la conférence s'intitule Caussade et l'industrie du chapeau, elle sera donnée par Anthony Falgas, mais aussi ne pas oublier que le 24 juin, Guy Astoul donnera une conférence sur Marguerite de Valois à Nérac, mais la conférence se donnera à 17h à l'ancien collège.
0: Donc nous voici venus à la fin de cette 63e émission consacrée grâce à Guy Astoul à Marguerite de Valois, et j'ai envie de dire comme l'historienne Anne-Marie Cocula-Vellière qui préface votre ouvrage, enfin la biographie qu'on attendait. Il ne nous reste plus qu'à vous remercier, Guy Astoul, et à dire au revoir à nos auditeurs.

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0: bonjour à toutes et à tous. Merci d'être avec nous dans ce mag. Aujourd'hui, un mag musical de Dvořák à Bach. On vous parlera de ses compositeurs du 17e et du 19e. Via pour Dvořák le concert du chœur de Parisot à voir et entendre à Parisot ce vendredi soir et à peine le lendemain. Quant à Bach, il est l'invité d'honneur de Victor Le Guénec, puisque oui, on est mardi. On le retrouve immédiatement pour la chronique des coups de cœur du réseau des médiathèques.
1: Bonjour et bienvenue sur les coups de cœur des médiathèques du QRGA. Aujourd'hui, et parce qu'on vient de finir un mois consacré à la musique, on cause évangile et passion avec une œuvre magistrale de Bach, La Passion selon saint Matthieu. Jean-Sébastien Bach, né en 1685 à Eisenach, en Saxe, membre le plus éminent d'une des familles des musiciens les plus prolifiques de l'histoire, multi-instrumentiste, luthier réputé et compositeur de concertos, de suites pour instruments seuls, de cantates, de l'art de la fugue et du clavier bien tempéré. Il fera carrière principalement en Allemagne centrale. Père de 20 enfants, dont 4 compositeurs, 7 avec une première femme et 13 avec la seconde, la moitié mourra en bas âge, père aussi d'une œuvre souvent considérée comme l'aboutissement et le couronnement de la musique baroque. Dans ses oratorios, entendez un opéra religieux sans mise en scène, il y relate et commente la passion du Christ d'après l'évangile de Matthieu. Ça constitue, avec la passion selon saint Jean, également de Bach, l'apogée d'une très ancienne tradition remontant au Moyen-Âge, consistant à théâtraliser et chanter les événements menant Jésus à la croix pendant la semaine sainte. La passion est à la mode au XVIIIe, Telemann et Cunhao s'y sont frottés, mais

grégorienne. Issue de mélodies grégoriennes transformées, de chansons populaires adaptées ou de compositions originales, notamment de Luther, des mélodies simples, harmonisées à quatre voix où tout le monde doit pouvoir chanter. Chorales dans lesquelles le chœur, accompagné par l'orchestre ou l'orgue, fait participer le public de plusieurs façons, en tant que disciples, soldats, foules, pêcheurs ou autres croyants, bref, le peuple. Il y a trois couches littéraires pour conter cette histoire. D'abord le librettiste qui scénarise tout ça. Ici c'est Picander, auteur de poésie, de drames et de textes érotiques. Puis ce récit est confié à un narrateur, l'évangéliste, qui donne aussi la parole au protagoniste et fait avancer l'histoire. Et enfin les chorales choisies par Bach. Le tout s'assemble pour narrer l'affaire. C'est une composition monumentale avec énormément de transitions musicales. L'exercice est colossal au vu du niveau des musiciens. Toute la famille participe. Enfants, cousins, oncles, amis, tous musiciens pour soutenir l'orchestre amateur des élèves de son école. Sa femme et sa fille copient les partitions des différents pupitres. Le 15 avril 1729, vendredi saint à l'église Saint-Thomas de Leipzig. Parfaite pour sa disposition, divisée en deux parties, un orgue de chaque côté, deux orchestres de 17 musiciens pour une stéréophonie naturelle, ainsi que trois chœurs dont un d'enfant, une trentaine de chanteurs au total. Programme de la journée. Sonnerie des cloches, cantique, passion première partie, chorale et sermon, puis passion deuxième partie, psalmodie et prière. Cinq chœurs dans l'église. Et la musique commence. C'est trop théâtral pour les fidèles, ça les dérange dans leur confort, on ne demande pas au compositeur d'avoir du génie. Une dame se lève, Dieu nous garde, c'est comme si nous étions à l'opéra. Mais la musique continue sur l'ouverture. Un prologue qui commence par la fin et raconte le chemin de croix. Deux chœurs, la foule en mi mineur pour représenter la terre, qui s'interpelle et se répond. Un chœur qui ne comprend pas ce qui se passe et l'autre qui lui explique afin que tous sachent le drame qui arrive. Et par-dessus, tout en haut, surgit un troisième chœur en sol majeur, le ciel qui s'exprime, qui survole le tout avec des valeurs longues, hors du temps, nous invitant à reprendre au début, une ouverture à la fois humaine et céleste, solennelle et géniale.

Dans l'œuvre, Jésus est chanté avec une voix de basse, une partie grave, comme un soutien à toute l'harmonie, comme un soutien à la création. Jésus, seul, pour se distinguer des autres, est accompagné par un ensemble de cordes, comme une mandorle, une auréole exceptée pour les dernières paroles sur la croix, où l'absence de cet accompagnement symbolisant la divinité nous révèle l'humanité du Christ dans la souffrance et la solitude. Toujours soucieux de rendre sa musique plus expressive, Bach, dans l'aria « So is mein Jesus nun gefangen » nous fait entendre deux âmes en peine, soprano, alto, chantant leur tristesse dans un contrepoint magnifique accompagné par un orchestre sans basse. Jésus a été arrêté. Puis survient tout d'un coup dans l'autre tribune le chœur avec beaucoup d'intensité. Le peuple hurle « Lâchez-le, arrêtez !» Ça ne suffit pas. Alors un double chœur éclate avec une extrême violence. L'ensemble de la création se déchaîne contre l'arrestation puis l'orchestre explose. La nature gronde son mécontentement dans une atmosphère musicale proche de l'orage de la symphonie pastorale de Beethoven. Sur ce, je vous propose de monter les sons et moi je vous laisse. La Passion selon saint Matthieu, un CD à retrouver dans les bacs de votre réseau des médiathèques favoris. Bonne écoute et à bientôt.

Bach à l'honneur dans cette chronique. Elles sont toutes à retrouver, ces chroniques des coups de cœur du réseau des médiathèques, en podcast sur le site cfmradio.fr. Victor de la médiathèque de Caylus, on propose une par semaine. Et puisqu'on parle médiathèque, n'oubliez pas que ce vendredi 12 juin à la médiathèque de Nègrepelisse, c'est enquête au Comic-Con, concours de cosplay et enquête mystérieuse, vendredi à 20h30 et jusqu'à 22h à Nègrepelisse. Le 24 juin au château de Nègrepelisse, avec le réseau des médiathèques et la librairie L'Effet des Livres, c'est le festival Partir en Livre, avec des lectures, des défis, des ateliers pour petits et grands. Et tant qu'à faire, venez à la médiathèque de Saint-Antonin pour voir l'exposition Graines d'artistes. C'est la grande expo des 6-16 ans qui est affichée au mur. Juste après la musique, dans ce mag, on reçoit le chœur de Parizeau. Ils sont une quarantaine à proposer deux concerts ce week-end à Parizeau et à Pennes.

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1: De retour dans ce mag pour un double concert du Chœur de Parisot, vendredi à l'église de Parisot et samedi du côté de Penne. C'est Aline Hameau et Célia Berry qui vont nous lancer l'invitation. Bonjour toutes les deux.
2: Bonjour.
3: Bonjour.
1: Vous chantez dans ce chœur depuis déjà un certain nombre d'années. On vous reçoit tous les ans pour annoncer vos concerts de fin de saison, sauf que cette année, il y a un petit changement. Vous avez changé de chef de chœur.
2: Absolument. Nous avons donc deux chefs de chœur, chef de chant, Soline Vérecke, qui vient de Montauban, au conservatoire de Montauban, et une autre artiste, parce qu'elle est aussi pianiste, Eve Panisset, qui nous accompagne et qui nous sert aussi de chef de chant. Donc ce sont deux jeunes femmes qui sont très talentueuses, qui nous guident cette année. Nous sommes une quarantaine de choristes et nous travaillons sur un répertoire exigeant, difficile, mais avec joie et bonne humeur.
1: Vous entraînez quoi toutes les semaines? Vous vous retrouvez à 40 à l'église de Parisot pour vous entraîner? Comment vous faites?
2: La salle des fêtes de Parisot, qui est heureusement chauffée en hiver. Et nous nous retrouvons effectivement toutes les semaines pendant 2 heures pour travailler.
1: Alors, 4 solis et une messe en ré majeur, oui, d'Antonin, et je vais écorcher son nom, Dvorak.
3: Oui, en fait, Dvorak est un tchèque, et sur le nom qui est écrit avec un R, avec un circonflexe à l'envers, qui fait que le R est prononcé comme un J. Voilà pour la prononciation. Antonín Dvořák est un tchèque, né en 1841, et c'était un enfant très prodige. À 6 ans déjà, il jouait au violon, et ensuite, tout de suite, il jouait dans l'orchestre du village, et ensuite il a fait des études sur l'orgue, sur le violon, sur le piano, sur la composition, et il était assez talentueux, on peut dire. Il était au même temps que beaucoup d'autres compositeurs à l'époque, comme Brahms, qui a reconnu le talent de Dvořák, qui a recommandé un éditeur pour lui. Mais il était père de 9 enfants, dont 3 malheureusement morts en petite enfance. Mais il était très précoce et il a composé beaucoup de symphonies, d'opéra, d'œuvres de messe, des œuvres religieuses. Il avait beaucoup de talent dans tous les domaines. Il n'a pas fait du ballet, par contre. Donc, il n'est pas connu pour ça. Il a fait beaucoup de concerts à Londres. Il a été reconnu par les Anglais comme un compositeur magnifique, majestueux. Et il a été même honoré avec un doctorat par l'université de Cambridge. Plus tard dans sa vie, il a été invité par la présidente, Jeannette Turber, une américaine assez riche, qui était la présidente du Conseil de sciences et des arts à New York, qui lui a proposé un contrat de 2 ans pour diriger le conservatoire de New York. Et imaginez, il a hésité pendant longtemps avant d'accepter ce contrat. Je ne sais pas pourquoi, parce qu'on lui a proposé 15 000 $ à l'époque. Je ne sais pas combien ça représente aujourd'hui, mais 15 000 $ en 1880, c'est pas mal, je trouve. Et quand il était aux États-Unis, il a été très intéressé par la musique afro-américaine et indien-américaine. Et donc, beaucoup de ses œuvres après ont une réflexion de ces rythmes, de ces couleurs, de ces musiques qui viennent manifestement d'ailleurs. Et c'est là qu'il a écrit Le Nouveau Monde, son symphonie numéro 9, Le Nouveau Monde, que tout le monde va connaître peut-être des morceaux quand ça passe à la radio ou quand il écoute la musique. C'est assez connu. Le reste de ses œuvres sont moins connues, je pense. Et nous, on va chanter cette messe qu'il a écrite. C'était une commande par une riche autrichien pour son nouveau chapelle qu'il a fait construire. Et c'est une messe qui dure que 40 minutes. Mais c'est une réflexion aussi des travaux des autres à l'époque qui font des messes comme Mozart, comme on connaît, qu'on a déjà chanté. Et voilà, c'est malheureusement il est mort à 63 ans, donc assez jeune. Mais ses œuvres vivent toujours.
1: Alors quand on dit messe en ré majeur, donc Antonin de Vaujac, encore que la messe que vous allez chanter, donc quoi, c'est l'amour de Dieu qui est chanté. Une messe, c'est forcément ça?
3: Oui, la messe est composée de différentes parties. Il y a le Kyrie, il y a le Sanctus, il y a le Credo. Toutes les messes sont divisées par aimant. Mm-hmm. Donc, et ça finit, il y a l'Agnus Dei qui normalement arrive à la fin. Et donc c'est l'introduction du corps humain avec l'Église et puis la joie de la religion.
1: Chanté en latin, donc accompagné au piano.
3: On chante en latin. C'est marrant parce que les paroles, c'est pareil, que ce soit Mozart ou Dvořák, mais c'est la musique qui est différente.
1: Ah, les paroles, c'est tout le temps la même chose?
3: Oui, quasiment, oui.
1: Vous dites quoi, alors?
3: C'est un peu bizarre, parce que parfois, il y a la réflexion, on connaît les paroles, et on veut chanter ça, et en fait, non. Ça c'est Mozart, il faut chanter ça. Maintenant c'est Dvořák.
1: Ouais, du coup c'est pas tout à fait la même chose.
3: Non.
2: La mélodie est très différente. Hein, et avec Dvořák, on a eu beaucoup beaucoup de surprises. On s'attendait à chanter un ré ou un si, et puis non, c'était autre chose. Il adore faire des ruptures. Il est pas conventionnel en fait.
3: Non. Il essaye, comme il a fait avec le Nouveau Monde. Il essaye d'incorporer les mélodies ou les rythmes différents. Et donc, quand il a écrit, quand il était en République tchèque aujourd'hui, c'était beaucoup de danse slave. Il a fait des danses slaves, aussi une partie de sa musique, mais il incorpore les rythmes un peu de les danses folkloriques de la région.
1: Cette messe donc d'une quarantaine de minutes sera à entendre deux fois ce week-end, vendredi à 20h30 à l'église de Parisot, à partir de 20h30 je viens de le dire, et puis à l'église de Peine le lendemain à 17h30 sur les petits flyers que vous avez que vous distribuez. On voit donc le compositeur, votre chœur de Parisot mis à l'honneur, et puis quatre solistes, soprano, mezzo-soprano, ténor, basse. Qu'est-ce qu'ils ont de spécial, eux?
2: Ce sont des élèves de notre chef de chœur, donc Soline Verrecke, à Montauban. Ils sont au conservatoire de Montauban et ils préparent une maîtrise de chant. Et donc, on a beaucoup de chance d'avoir des solistes presque professionnels.
3: Parisot. La soliste soprane, elle vient de Parisot.
1: Oui. Et vous vous êtes entraînée toute cette année avec eux?
3: Non, on travaille cette semaine avec eux, avant les concerts.
1: Est-ce que vous savez déjà ce que vous allez proposer l'année prochaine, le Chœur de Parisot? Quelle pièce vous allez travailler?
3: C'est en discussion.
2: Absolument, oui, rien n'est décidé encore.
1: Est-ce qu'il est ouvert, ce chœur? Comment on fait pour participer si on se découvre une vocation?
2: Alors, il y a un site internet du Chœur de Parisot. Vous pouvez trouver nos coordonnées. Et bien entendu, tout le monde est accueilli, que ce soit des chanteurs amateurs ou ceux qui savent lire la musique. À partir du moment où on aime chanter, on a envie de s'engager, parce que s'engager, c'est vraiment 2 heures de répétition par semaine pendant un an, hormis les vacances scolaires. Et le résultat, c'est ça, c'est un beau concert qui réunit aussi bien des personnes amateurs que des personnes qui ont déjà un petit peu d'expérience du chant, on va dire.
3: Mais je pense qu'il faut insister également que ça nécessite beaucoup de travail personnel à la maison. Et si on n'est pas vraiment engagé, c'est compliqué, non seulement pour la personne, mais pour les autres. Parce qu'on avance à une grande vitesse.
1: Deux concerts du chœur de Parisot, la messe en ré majeur d'Antonin Dvořák, donc, est à entendre à l'église de Parisot vendredi soir et celle de Penn samedi en fin d'après-midi. On vous entendra toutes les deux, Aline Amo, Célia Berry, dans ces deux églises. Merci beaucoup. Et puis, bonne dernière répétition, là.
2: Merci.
3: Merci, Lisa.

0: La messe en ré majeur de Dvořák. Vous avez entendu un tout petit extrait. Elle sera à entendre cette messe en entier à l'église de Penne ce samedi à 17h30. Avant ça, à Parisot, vendredi à 20h30, grâce au chœur de Parisot. Ce mag sera réentendre comme d'habitude à 18h et à 21h. Vous pourrez aussi le réécouter en podcast sur notre site cfmradio.fr. Juste après les infos, pour tout de suite, la suite sera depuis CFM Montauban avec
1: nous. 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
1: Madame, monsieur, bonjour. Rémi Thoreau avec vous pour la prochaine demi-heure. Samedi 20 juin, ce sera la veille de la fête de la musique et le conservatoire du Grand Montauban ouvre ses portes au public. De 13h à 20h, on pourra découvrir les différentes disciplines enseignées, assister à des mini-concerts, rencontrer des professeurs et participer à une kermesse artistique. La journée se terminera par un grand concert dans la cour du conservatoire. Une invitation à découvrir la richesse de l'enseignement artistique proposé tout au long de l'année à Montauban. On en parle aujourd'hui avec, dans les studios, Philippe Bécade, adjoint à la politique de la ville. Bonjour.
2: Bonjour.
1: Merci d'être là. Audrey Laurence, directrice du conservatoire. Bonjour.
3: Bonjour.
1: Merci d'être là également. Gwenaëlle Martinez, professeure de danse contemporaine.
4: Oui, bonjour.
1: Bertrand Lavaubach, professeur de musique, de piano.
5: Bonjour.
1: Et Julie Le Gall, professeure d'art plastique.
6: Bonjour.
1: Merci d'être là. C'est toujours un temps fort, un temps important, les journées portes ouvertes, évidemment. Alors là, ce sera la journée porte ouverte. Vous nous expliquerez pourquoi, sur un temps si court et si ramassé, Audrey Laurence. Mais d'abord, Philippe Bécade, il est important, ce conservatoire. Il rayonne, hein, c'est dans le nom maintenant, hein, conservatoire à rayonnance départementale, je crois, hein, c'est ça ?
2: Absolument, ouais. Absolument. C'est sa vocation de rayonner, de diffuser et d'attirer. Pourquoi ? Parce qu'il s'inscrit au centre de la politique culturelle de la ville, qui est une politique d'ouverture.
1: Qu'est-ce qu'on y apprend dans ce conservatoire ?
2: On y apprend pratiquement tous les arts, le dessin, la danse, la musique, la sculpture, l'art dramatique qui a été développé depuis peu, parce que depuis 2 ans, et qu'on cherche à développer et qui se développe d'une manière importante, parce que je suis très attaché à l'art dramatique et je pars du principe que tous les enfants devraient monter sur une scène, ne serait-ce que pour s'habituer à prendre la parole devant des adultes.
1: Toutes leurs villes n'ont pas la chance d'avoir un conservatoire.
2: Non. Et nous, il rayonne maintenant sur les 12 communes du Grand Montauban. Il a assimilé tous les arts, puisque jusqu'à une période toute récente, les arts plastiques, le dessin en particulier, étaient uniquement de la compétence de la commune de Montauban. Et maintenant, ce département a été rattaché au conservatoire.
1: Comment il se présente ? Est-ce que c'est d'abord un bâtiment, ou bien, justement, est-ce que on peut prendre des cours au conservatoire dans une autre ville ou village du Grand Montauban ?
2: Alors, je préférerais passer la parole pour cela à Madame la directrice, même si l'essentiel se fait dans un bâtiment, bien sûr.
1: Audrey Laurence ?
6: Oui, alors je vais répondre. Historiquement, comme il y avait des enseignements dans plusieurs collectivités, finalement, le conservatoire, c'est plusieurs lieux. C'est plusieurs lieux sur la ville de Montauban, avec le bâtiment musique et art plastique qui est au CARM, même pas des CARM. C'est également une partie des cours de danse qui ont lieu à l'ancien collège, mais aussi au studio Bergère. Et puis après, pour d'autres collectivités, la musique actuelle se passe à la Muse, à Bressol, et on a également des cours pour les très jeunes enfants, les initiations à Corbarieux.
1: Alors, présentez-le-nous, alors, ce conservatoire, combien d'élèves, combien de professeurs ?
6: Alors, c'est 1250 élèves sur 4 domaines artistiques, dans ce qu'a dit M. Bécade, avec 63 enseignants, pas tous à temps plein évidemment, mais équivalent 40 emplois à temps plein, donc c'est beaucoup de monde qui œuvre pour la mise en place des parcours des élèves, qui vont de 3 mois, alors j'ai envie de dire 77 ans, mais je pense que c'est même au-delà, et sur une programmation aussi avec plus de 70 événements sur toute l'année organisés pour donner à voir les réalisations et travaux des élèves.
1: Est-ce qu'il y a une ligne directrice dans la pédagogie au Conservatoire de Montauban ?
6: Alors, il y a des grandes lignes directrices sur nos missions et qui ont forcément un impact ensuite sur la pédagogie. Les missions d'un conservatoire tel que le nôtre, qui est classé CRD par le ministère de la Culture, conservatoire à rayonnement départemental, quelque part c'est une forme de label par rapport à la qualité des enseignants, des disciplines qu'on peut y trouver. Et donc, avec ce classement CRD, on a des engagements. Et ces engagements, c'est de développer la pratique amateur artistique, mais aussi pour quelques-uns qui sont rares, mais qu'il faut prendre en charge, leur permettre d'avoir un parcours exigeant pour se professionnaliser plus tard et poursuivre dans l'enseignement supérieur leur formation. C'est également un engagement de prendre en charge les publics les plus larges possibles à la hauteur de nos moyens, mais donc de prendre en charge l'inclusion, d'adapter nos cours à des enfants qui porteurs de troubles ou de handicap. Également de participer à la vie du territoire avec des partenariats et des actions en lien avec les festivals, concerts, acteurs culturels du territoire.
1: Ok, alors le 20 juin prochain, une grosse journée porte ouverte. Une seule journée cette année pour 2026.
6: Oui, une seule journée parce que bon, bah, dans on va dire le casse-tête de notre programmation, on s'est dit que c'était pas mal de faire ces portes ouvertes autour du 20 juin. Le 20 juin, c'est la veille de la fête de la musique. Et on a souhaité donner à voir ce que les élèves peuvent réaliser. Parce que s'engager dans une pratique artistique, quelle qu'elle soit, c'est... montrer à un public une œuvre, une création personnelle, qu'elle soit musicale, artistique, dansée ou théâtrale. Donc on a eu envie de faire des mini-concerts, mini-performances tout le long d'une après-midi de 13h à 20h et pour que ces mini-performances puissent être vues, on a décidé de condenser les temps de rencontre avec les enseignants, parce que c'est ça traditionnellement les portes ouvertes, c'est la possibilité d'aller discuter avec les enseignants. On a décidé de les condenser sur ce moment-là. Donc ça va être très vivant. Voilà, il va,
1: ça va être où?
6: Au conservatoire Impasse des Carmes.
1: D'accord.
6: Voilà, sur le lieu le plus grand qui permet d'accueillir le plus de public.
1: On marque une petite pause musicale dans le cadre d'une conversation sur le conservatoire. C'est l'usage. Et puis on revient dans un instant.

0: Le mag de CFM Montauban consacré à la fête du conservatoire, j'allais dire à la fête de la musique, pas du tout, à la fête du conservatoire du Grand Montauban qui sera la veille de la fête de la musique. Mais j'imagine aussi que ça laisse finalement l'opportunité aux élèves d'aller vivre pleinement la fête de la musique le lendemain, peut-être aussi Audrey Laurence.
1: Oui, hein, c'est ça. Tout à fait. Alors on sera sur la fête de la musique avec des pianistes cette année à la préfecture à 14h30. Voilà, il y aura des élèves et des professeurs engagés à faire de la musique.
0: Des pianistes du cours de Bertrand Lavaubac, peut-être, ouais.
2: Notamment, oui, de tout le département piano, à 14h30, le 21 juin, à la préfecture, il y aura 8 ou 10 pianistes élèves et les 4 professeurs qui se produiront sur un programme qui va durer à peu près 1h15, voilà, de 14h30 à 15h30, un petit peu passé.
0: Ça, ce sera la fête de la musique.
2: Ça, ce sera la fête de la musique.
0: Et le jour des portes ouvertes.
2: Et effectivement, le 20 juin, ben, c'est aussi une forme de fête de la musique pour le conservatoire, une pré-fête de la musique, puisque, comme l'a dit Audrey Laurence, des performances auront lieu tout l'après-midi. Ça sera l'occasion pour les usagers, ceux qui ne connaissent pas vraiment le conservatoire, de prendre connaissance un petit peu de tout ce qui s'y fait en musique, en danse, en art plastique. La programmation elle démarre de 13h30 et va terminer à 20h. Il y aura possibilité de découvrir tous les instruments, ceux qu'on connaît déjà peut-être un peu plus, ceux que le grand public connaît, je ne veux pas dire de bêtises, mais comme le piano, le violon, voilà, saxophone, tous ces instruments qui sont assez connus. Mais aussi l'occasion, et surtout l'occasion peut-être de découvrir d'autres instruments un peu moins connus. Je ne vais pas les citer, je n'ai pas envie de les mettre à part. Mais voilà, ça peut être l'occasion pour des plus jeunes.
0: Jouer de l'hélicon, on peut apprendre de l'hélicon.
2: L'hélicon, dans un second temps.
3: À 3 ans.
2: Le risque, c'est voilà, d'avoir un coup de cœur, d'avoir une petite passion qui naît sur un instrument, sur le basson, sur la flûte traversière, sur la clarinette. Et de pouvoir voir ce que ça donne dans le cadre d'un ensemble musical.
0: Est-ce qu'on peut venir choisir des cours de piano, par exemple, à n'importe quel âge au conservatoire? Est-ce qu'il faut un niveau pour pouvoir prétendre à suivre des cours au conservatoire?
2: Non, il faut pas de niveau, puisqu'on prend les débutants, évidemment. En fait, pour faire un petit peu rapidement sur la structuration des études au conservatoire, on pourrait comparer ça un petit peu presque à l'éducation nationale, où on a des classes préparatoires qui... une forme d'éveil un petit peu, qui correspondrait peut-être un petit peu à la maternelle. Ensuite, on a un premier cycle qui correspondrait à l'école primaire, un deuxième cycle qui correspondrait un petit peu au collège, et un troisième cycle qui correspondrait au lycée. Je parle sous validation de ma directrice.
1: Non, c'est une jolie transposition.
2: Donc on a 3 cycles, puis après on a un cycle pré-spécialisé, un cycle spécialisé qui pourrait correspondre à peu près à une espèce d'école préparatoire pour des grandes écoles.
0: Et comment on accède à un niveau? On a des auditions, c'est ça? On passe des auditions à chaque fin d'année pour savoir si on peut passer à l'étape suivante, c'est ça?
1: Oui. Alors, il y a de temps en temps des examens, mais finalement qui sont beaucoup moins fréquents que ceux qu'ont pu avoir les générations précédentes, où c'était la tradition d'avoir un ou deux examens par an. Là, l'apprentissage est on va dire, dynamisé, motivé par les prestations publiques. Donc, ce qui permet de donner un rendez-vous à l'élève avec soi-même et à se dépasser, ce sont les auditions, les concerts auxquels il va participer. On y est très attaché. Ça commence tôt. On les met en situation de concerto dans des petits formats, puis après des formats plus ambitieux.
0: D'accord, donc il y a une pédagogie de projet et de jouer de l'instrument, pas tout seul dans son coin à faire des gammes de ré mi fa sol la si do, mais bien d'aller assez rapidement échanger avec d'autres musiciens.
2: Bien sûr, on travaille en fait individuellement avec les enfants, les étudiants, on va dire, mais le but c'est de les mettre en collectif. En fait, c'est l'individuel pour le collectif. C'est vraiment le but de l'apprentissage au conservatoire. Juste pour revenir un petit peu sur les portes ouvertes, bien sûr il y aura des mini concerts, des performances, mais il y aura aussi de 13h à 18h en fait la possibilité d'essayer les instruments pour ceux qui viendront découvrir le conservatoire ou redécouvrir le conservatoire. Et je pense que ça doit être peut-être sur le site internet du conservatoire, enfin voilà, ou alors vous pouvez vous rendre au conservatoire conservatoire où vous verrez en fait qu'il y a vraiment une multitude de propositions.
0: On pourra essayer les licons.
2: Tu tiens à les licons, ouais. On le mettra dans la liste des futurs instruments.
1: On y réfléchira.
3: Je voudrais quand même, à titre médical, que l'hélicon est peut-être source de pathologies graves au niveau de la colonne vertébrale.
0: Ah bon, parce que c'est lourd. Ouais, et ben il faut du souffle en même temps. Donc il faut. Encore un petit peu de musique, et puis on revient dans un instant. On a parlé musique, on va parler danse, et puis aussi art plastique avec Julie Le Gall et Gwenaëlle Martinez. À tout de suite.

0: Le mic de CFM Montauban, on parle des journées, de la journée porte ouverte du Conservatoire du Grand Montauban. Ce sera donc samedi 20 juin de 13h à 20h. Beaucoup de rencontres avec les professeurs, on pourra s'essayer aux instruments, on l'a dit. Et puis il y aura des petits spectacles, tout ça. Tout ça sera très rythmé hein, tout au long de la journée, vous nous l'avez dit Audrey Laurence. On pourra à la fois aller discuter avec les professeurs, comme par exemple avec Gwenaëlle Martinez, professeur de danse contemporaine. Pardon, excusez-moi, je ne regardais pas la bonne personne.
1: Merci, bonjour.
0: J'imagine que vous êtes coutumière de rencontrer, que ce soit les prochains élèves ou leurs parents.
1: Oui.
0: Quelles sont les premières questions qu'ils vous posent sur une journée comme ça, porte ouverte?
1: Souvent, les questions se posent sur le parcours et sur tout simplement les esthétiques qui sont enseignées au sein du conservatoire. Donc, dans le département danse, sont enseignées principalement la danse classique et la danse contemporaine. Et également, on peut compléter sa formation par la danse jazz.
0: Et là, c'est pareil, comme disait Bertrand, c'est par niveau aussi.
1: Exactement. Alors, il y a un parcours, effectivement, qui s'appelle parcours études, où il y a ce niveau, mais il y a d'autres offres de parcours qui sont aussi proposées pour pouvoir justement ouvrir à une grande diversité de publics. Il y a le parcours lycée, il y a le parcours adulte, il y a les dispositifs de classe horaire aménagée, danse. Voilà, nous avons le parcours aussi éveil initiation pour les plus jeunes enfants de 4 ans à 8 ans.
0: D'accord. Vous êtes beaucoup de professeurs de danse?
1: Oui, nous sommes 6 enseignants. Il y a 3 professeurs en danse contemporaine, 2 professeurs en danse classique et un professeur en danse jazz.
0: Et pour combien d'élèves?
1: Pour à peu près 200 élèves, il me semble.
0: Est-ce qu'il y a certains de vos élèves qui arrivent à se professionnaliser et dont on a peut-être entendu parler à la télé?
1: Oui. Pour redire les propos de notre directrice tout à l'heure, la plupart de nos élèves sont amateurs, mais nous en avons certains qui ont le souhait et le désir de se pré-professionnaliser. Donc nous accompagnons ces élèves par le biais d'un cycle spécialisé, mais nous avons également une formation qui s'appelle préparation à l'EAT, c'est l'examen d'aptitude technique, qui est un examen qui est nécessaire pour pouvoir ensuite accéder à la formation au diplôme d'état de professeur de danse. Donc ce sont des étudiants qui chaque année viennent pour pouvoir se préparer à cet examen ou à des concours d'entrée de pôle supérieur.
0: Est-ce qu'aujourd'hui, en 2026, il y a toujours un engouement de la jeunesse pour la danse contemporaine?
1: Oui. Ouais. Oui, on le ressent, un engouement pour la danse contemporaine, pour la danse jazz. Et on essaye aussi de redynamiser la danse classique aussi pour que l'ensemble des esthétiques soit bien représenté au sein du conservatoire.
0: Il y a un lien direct, Monsieur Bécal, avec la programmation du Théâtre Olympe de Gouges ou de Rythmie, qui programme aussi des compagnies de danse professionnelle. Je vois souvent, moi, quand je viens au spectacle, des élèves du conservatoire qui sont dans le public.
2: Absolument, et ça s'inscrit, comme je le disais en préambule, dans cette politique d'ouverture tout azimut, si j'ose dire. Et je rebondis sur ce qui a été dit il y a quelques instants sur l'utilité et de faire présenter ces élèves du conservatoire sur une scène. Ça, je pense qu'ils y sont terriblement attachés, j'imagine. Pour eux, c'est un événement majeur. Et si on a plus quelques expériences d'enfants, c'est quand même quelque chose qui nous marque à vie. Et je suis toujours très agréablement étonné par le public qui est là. On a rempli Eurythmie avec la danse il y a quelques jours.
3: Oui. 930 personnes pour un spectacle musique et danse. Ouais. C'était vraiment une belle satisfaction de voir le public aussi nombreux pour applaudir et encourager les élèves.
0: Et qu'est-ce que font vos élèves pour la journée porte ouverte?
1: Alors, pour la journée portes ouvertes, il y aura justement des extraits de cette belle soirée musicale et chorégraphique. Il y aura également des restitutions de projets hors les murs qui ont été élaborés dans l'année. Des restitutions de répertoire et également des créations avec les élèves qui sortent du dispositif CHAD avec du collège Ingres. Voilà.
0: Ok.
1: Dans les 3 esthétiques, danse classique, contemporaine et jazz. Vous pourrez vraiment découvrir un beau panel de notre offre.
0: Il y a aussi de l'art plastique au Conservatoire du Grand Montauban. Julie Le Gall, vous êtes professeure d'art plastique?
4: Oui, absolument. Ouais.
0: Alors, combien vous êtes en art plastique?
4: Alors, nous sommes 3 enseignants et nous accueillons 260 adhérents.
0: Ok.
4: Sur l'année.
0: Et sur la journée porte ouverte, qu'est-ce que vous allez proposer? Qu'est-ce qui se passe?
4: Alors, Monsieur Hoy assurera ses cours toute la journée avec un public enfant et adulte, ce qui permettra au public désireux de voir comment se déroule un atelier collectif, de voir comment ça se passe et de rencontrer Monsieur Hoy et puis Victoria Niki et moi également. Donc, nous serons présents sur place. De manière aussi à présenter les réalisations des travaux d'élèves qui sont affichés sur nos murs et qui valorisent le projet pédagogique annuel.
0: Art plastique, c'est quelque chose de très vaste. Ça peut être du dessin, ça peut être de la peinture, ça peut être de la sculpture.
4: Absolument, c'est une pratique visuelle décloisonnée qui réunit les pratiques autrefois dites académiques. Donc nous pratiquons en atelier le dessin, le volume mais plutôt orienté sur le modelage. Il y a également des cours de modèles vivants, des cours d'expression plastique, de peinture, évidemment. Pour le jeune public, pour les enfants et les adolescents, ce sont des cours d'art plastique qui permettent de découvrir de façon très ouverte l'intégralité de ces pratiques.
0: Et comme votre collègue en danse ou en musique, est-ce qu'il y a aussi une partie d'accompagnement vers la professionnalisation ?
4: Alors, en partie, effectivement, nous accompagnons les enfants quelquefois sur de nombreuses années. Et pour le cycle lycéen, c'est un vrai plus de prendre des cours dans cette école. Les enfants ont souvent le désir d'acquérir des compétences techniques. Et ils ont la possibilité, à travers cette pratique, de peaufiner ou de constituer ou d'approfondir un dossier de travaux nécessaires ensuite pour passer les concours et intégrer des écoles d'art supérieures.
0: Je rappelle donc qu'on est en train de parler de la journée à portes ouvertes le samedi 20 juin au Conservatoire du Grand Montauban. Une petite question, Audrey Laurence. Le mot conservatoire, pour encore quelques personnes, a longtemps fait peur, on va dire, par son côté académique et assez peu ouvert finalement, assez strict. Est-ce que ça a changé? J'ai l'impression dans notre conversation, de ce que j'ai entendu, que j'ai un peu la réponse déjà. Mais...
3: Oui, ça a changé. Alors déjà parce que les esthétiques musicales ou de danse se sont ouvertes. Aujourd'hui, un conservatoire, c'est aussi de la musique actuelle, c'est aussi du jazz, c'est contemporain. Donc, il y a une vraie variété qui peut-être était moins représentée avant. Et ça a changé aussi, je ne vais pas vous faire l'histoire des établissements d'enseignement artistique, mais voilà, au début, il y avait très peu de conservatoires. Donc, qui dit très peu, étant donné que c'est un enseignement public et donc pas cher, dit forcément une sélection qui s'est faite avec, en conséquence, avec une forme d'élitisme. Or, aujourd'hui, il y a 450 conservatoires en France. C'est un maillage unique au monde, avec du coup un enseignement public peu onéreux de qualité offert aux enfants. Ce maillage national fait que les conservatoires sont devenus beaucoup plus accessibles. Certains conservatoires dits CRR, des grandes villes, Toulouse, Bordeaux, Montpellier, restent élitistes car ils sont finalement... ils permettent d'accueillir un nombre d'élèves faibles par rapport à leur territoire, mais les autres établissements sont devenus très accessibles.
0: CRR, rayonnement régional.
3: Exactement.
0: Hein. Et CRR. Ok. Un dernier mot, Monsieur Bécalde, pour dire qu'il faut venir aux journées portes ouvertes.
2: Alors, il faut venir aux journées portes ouvertes. Comme je pense depuis 20 minutes, on a pu démontrer l'ouverture de ce conservatoire et son rayonnement dans toutes les directions, je pense que son succès est assuré. Je voudrais rajouter quand même, pour peut-être que tout le monde ne l'a plus en mémoire, puisque la période est terminée, que le devenir du conservatoire était le projet culturel numéro un de la municipalité en place actuellement. Et ça demeure, puisque nous sommes engagés à tenir nos promesses, et donc le conservatoire est notre préoccupation numéro un.
0: Merci Philippe Bécalde, adjoint à la politique de la ville, à la mairie de Montauban, Audrey Laurence, directrice du conservatoire, Gwenaëlle Martinez, danse contemporaine, Julie Légal, professeur d'art plastique, et Bertrand Lavoubac, professeur de piano. On se donne rendez-vous le samedi 20 juin pour vos journées portes ouvertes. Merci.
2: Merci.
1: Merci.
2: Parfait.
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1: Bonsoir à tous. Un drame qui aurait pu être évité, le sentiment de maître François Roujou de Boubé après la mort de Liana la semaine dernière. L'avocat des parents de la collégienne s'est exprimé en fin d'après-midi depuis Fleurance dans le Gers pour réexprimer sa colère face au manque de moyens dans cette affaire. Il pointe également du doigt des dysfonctionnements au plus haut sommet de l'État.
2: Nous avons confiance en la justice. Alors maintenant ça suffit. Nous ne voulons pas de loi ou de réforme. Nous ne voulons pas de récupération. Juste des moyens et l'efficacité de ces moyens. Donc oui, aujourd'hui est un jour de colère. Je ne peux plus me taire quand on met en cause des institutions judiciaires déjà à bout de souffle, garantes pourtant de l'état de droit. Que chacun prenne ses responsabilités, y compris au plus haut sommet de l'État. Combien faudrait-il de Liana pour que nous soyons enfin entendus? Soyez assurés que ce crime ne restera pas impuni, j'en fais aussi mon affaire. Mais ne nous trompons pas de combat pour Liana et pour celles et ceux qui viendront après.
1: Un peu plus tôt dans la journée, Sébastien Lecornu envisageait plusieurs mesures, notamment l'alourdissement des peines pour les violeurs en série. La journée s'annonce compliquée pour les voyageurs. Demain, 4 syndicats de cheminots de la SNCF appellent à la grève. Ils réclament un moratoire sur l'arrivée de la concurrence et la réorganisation de leur travail. Une mobilisation très suivie puisque un TGV sur trois en moyenne seront supprimés, en plus d'un intercité sur deux. Il devra patienter encore quelques mois. Sébastien Delogu voit son procès renvoyé au 21 octobre. Le député insoumis est poursuivi pour la diffusion de documents personnels d'un entrepreneur à qui il reprochait ses liens avec Israël. Sébastien Delogu risque 5 ans de prison et 750 000 euros d'amende. Et puis, il revient en France par la grande porte. Jay-Z vient d'annoncer la tenue de 2 concerts à Paris à l'automne prochain, dont une date unique au Stade de France le 10 septembre prochain. Une prévente aura lieu demain matin à 10h avant la mise en vente générale des billets ce vendredi. Voilà pour l'essentiel de l'actualité. C'est la fin de cette édition. Très bonne soirée.
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Bonsoir à toutes et tous, bienvenue dans Digging Time sur CFM Radio. Ici, on prend le temps de fouiller les bacs, de faire dialoguer les époques, les styles et les scènes musicales du monde entier. Ce soir, on va voyager entre électro new-yorkaise, jazz londonien, afrobeat engagé, broken beats, dub militant, techno hypnotique, bref, une sélection libre, curieuse, sans frontières, comme toujours. Je suis très heureux d'être avec vous ce soir. On démarre avec un morceau devenu culte à la fin des années 2000. Vous avez reconnu Huffy et Pop the Glock sur le label Headbanger, véritable institution de la French Touch fin des années 2000 du coup. Huffy, américaine installée du coup à Paris, qui fait sensation en 2006 avec ce titre. Une production minimaliste signée DJ Feeds, un flow nonchalant, une attitude insolente, tout ce qui fait finalement l'esthétique électro-rap de cette époque que j'ai bien connue, parce que j'avais 18-19 ans, et que c'était la grande époque où on portait des t-shirts multicolores et qu'on essayait de danser le shuffle. Voilà, on s'essayait au shuffle dans les soirées électro. Donc voilà, j'ai eu envie de cette petite touche de nostalgie, ça m'a fait plaisir. Je suis retombé sur ce disque que j'ai à la maison et je me suis dit je vais le diffuser parce que pour moi ça a pas trop mal vieilli, bien au contraire même. Et voilà, on poursuit du coup avec un duo incontournable de la scène indépendante new-yorkaise, Ratatat, formé par Mike Stroud et Evan Mast. C'est pas la première fois que j'en diffuse, Ratatat, il développe depuis les débuts des années 2000 une signature immédiatement reconnaissable. La guitare saturée, les synthés analogiques, c'est que de l'instrumental, c'est super mélodique. J'ai décidé de vous diffuser Cherry, qui est parfait, un parfait exemple de leur univers. C'est tiré de leur premier album, du même titre, du même nom que le groupe Ratatat. C'est simple, c'est entêtant, c'est ultra efficace parce que c'est une mélodie qui prend son temps, qui s'installe et qui nous prend finalement lentement. Mais sûrement. En parallèle de Ratatat, Evan Mast cofonde aussi Kunzit, un morceau que j'ai diffusé dans l'épisode 17 de Digging Time, projet qui était lui plus psychédélique et lumineux, nourri de textures électro et de pop aussi, avec beaucoup de textes. Et puis Mike Stroud, de son côté, participe à The Cream. C'est un projet qui explore une veine beaucoup plus groovy, sensuelle. Et c'est justement ce pont entre les univers qui nous mène naturellement au morceau suivant. Ratatat, Cherry.

Voilà, et comme un clin d'œil évident au titre précédent, voici Taste of Cherry de The Cream. Derrière ce projet, on retrouve Mike Stroud, guitariste de Ratatat, dans une esthétique, donc comme je le disais, plus soul, plus moelleuse, même goût pour les textures raffinées, même sens de la mélodie. On va bien reconnaître ces riffs de guitare, c'est la signature de Ratatat dans cette atmosphère du coup plus contemplative. Donc The Cream, Taste of Cherry, c'est de suite sur Digging Time, CFM Radio.

Voilà, The Cream Taste of Cherry. On a fait vraiment le tour de Ratatat là, après quelques épisodes de Digging Time. Je vais vous lâcher un peu avec ça et puis on va aller s'écouter direction Londres, Ezra Collective, leur nouvel extrait Joy to the World, mené par le batteur Femi Coleozzo. Le groupe incarne le renouveau du jazz britannique, capable de mêler afrobeat, dub, hip-hop, spiritual jazz. C'est vraiment tout ce que j'affectionne et ces mecs ont une patate incroyable. D'ailleurs, ils jouent au festival de jazz à Marseille en compagnie de Giles Peterson. Et donc, si vous avez l'occasion, il faut y aller. Joy to the World, du coup, paru sur le label Partisan Records, est une célébration et généreuse, vraiment vibrante et généreuse, fidèle à cette énergie, finalement contagieuse. Ezra Collective, c'est de suite. Montez le son.

Ezra Collective, Joy to the World, sur Ticking Time. Changement d'atmosphère maintenant avec Alabaster de Plume. C'est un poète, saxophoniste, performeur. Il propose une musique fragile, méditative, profondément humaine, quoi qu'il en soit. Ce titre, sorti sur International Anthem, qui est un label de Chicago, devenu mais vraiment incontournable pour ce genre de musique un peu finalement aventureuse, invite à ralentir et à écouter autrement. Moi, c'est ce qui s'est passé personnellement quand j'ai découvert cet artiste. Alors, c'est un peu difficile au début. On ne comprend pas trop ce qui nous arrive dans les oreilles. Et puis finalement, moi, je me suis laissé embarquer. Et puis, c'est pour ça que j'ai décidé de programmer cet extrait, en fait, de cet artiste. Alabaster de Plume, c'est de suite sur CFM Radio.

FM Radio, toujours dans l'épisode 18 de Digging Time. On passe maintenant à Olof Dreijer, qui est connu pour avoir fondé le duo électro-suédois The Knife. En solo, il poursuit ses explorations finalement entre rythmique, expérimentale, influence latine et texture radicale. Le morceau que j'ai décidé de vous diffuser ce soir, c'est Akuyuye, paru sur le label DH2. C'est une pièce dense, inventive et très hypnotique, qui donne envie de danser. Moi perso, c'est vraiment la musique électro que j'affectionne particulièrement en extérieur. Vous voyez les lives extérieurs de ce début d'été, là, des festivals qui arrivent d'ici quelques semaines maintenant, avec les beaux jours. Et voilà, c'est ce genre de son vraiment me donne envie de danser, me donne envie de ça fout la pêche, quoi. Alors bien sûr qu'il y a de la musique électronique qui va être très bien réalisée, très bien produite, ça en est une aussi, mais celle-là, il y en a certaines vraiment, elles vous prennent par derrière, mais c'est pour danser. Et là, je pense que vous comprenez tellement ce que j'ai envie de dire. Si vous aimez la musique électronique, si vous aimez les festivals, vous comprendrez complètement au bout de quelques notes qui vont commencer ce que je veux dire. Et faites attention à pas vous faire prendre par derrière par n'importe qui, mais par Olof Dreijer, on peut se faire prendre par derrière.

Christophe Dredger, Couillier. Bon, ben, j'espère que vous avez bien dansé. Ne me laissez pas seul dans cette super intro. On va continuer avec Brother Wallace, originaire d'Australie. Brother Wallace développe une musique chaleureuse entre house boogie et funk moderne. What's That sur ATO Records est un morceau vachement groovy, taillé pour faire bouger les têtes autant que les jambes, et c'est parfait pour continuer cette soirée qui j'espère vous fait bouger. Donc Brother Wallace, What's That, c'est de suite sur CFM Radio.

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ça c'est cool, ça c'est très cool. C'est toujours Léopold, vous êtes sur CFM Radio et c'est l'épisode 18 de Digging Time. On passe à G-Words et Clarity, productrice, DJ, artiste multidisciplinaire basée à New York. G-Words crée des paysages sonores très immersifs. Avec ce morceau, Clarity, du coup sorti sur Sinewave Records, elle propose une composition vachement élégante, vachement ambiante, un peu de jazz, un peu d'électro contemporaine. Bref, moi j'ai kiffé, donc je pense que vous allez kiffer aussi. Au bout de 18 épisodes, vous savez à peu près dans quoi j'aime vous amener pendant ces heures chaque semaine de sélection. Donc voilà, ça fait vraiment partie des petits kiffs en fait, et des belles petites trouvailles. G-Words, Clarity, c'est de suite sur CFM Radio.

place maintenant à Radio Hop et son Extreme Mat Flute, un projet qui mêle beats organiques, jazz, influence hip-hop instrumentale. C'est sorti sur le label allemand Melting Pot Music. Mat Flute donc porte bien son nom, un groove très solide, une flûte très inspirée, une énergie irrésistible. On écoute ça de suite.

évoqué le fils de Fela Kuti, maintenant Sean Kuti, avec un titre African Soldier qui perpétue finalement l'héritage de l'afrobeat avec la même intensité politique, entouré de l'orchestre Egypt Haiti. Sean Kuti continue d'utiliser la musique comme outil de résistance sur Knighting Factory Records. African Soldiers allie puissance rythmique, message engagé. Je l'ai vu justement avec cette collab d'Egypt Haiti et pour cet album en 2015, me semble-t-il, pour la Wheel of Green à Paris. Et putain, c'était fou parce qu'il était passé à 15h, donc c'est vraiment le début du festival et le mec a assuré grave, quoi. C'est vraiment des mecs, si tu veux, ils transmettent une telle énergie qu'on est de suite attiré. Et puis ça marche, on est aimanté, quoi. Ça marche comme des aimants, de la polarité musicale finalement. Sean Kuti, African Soldier, c'est de suite sur Digging Time et sur CFM Radio.

prochaine, Coutille. Excellent. Toujours Léopold, toujours sur Digging Time et sur CFM Radio. Ne zappez pas, on part direction la belle Bretagne avec un groupe qui m'est cher, Stand Eye Patrol, trio français, a imposé une approche unique du dub qui mélange finalement bass music, reggae, hip-hop, spoken word. Too Much Noise, c'est l'extrait que je vais vous diffuser. C'est le dernier extrait de Stand Eye Patrol qui vient de sortir. C'est un titre à la fois militant et profondément groovy, une respiration très dub avant notre conclusion.

Stand Eye Patrol sur Digging Time pour clôturer cette émission. Maintenant, place à Electric Rescue, figure majeure de la scène techno française, qui développe depuis plus de 20 ans maintenant une musique vachement hypnotique, élégante et immersive. Fuel Loop Day, sorti sur son label Symbolisme, résume parfaitement son univers. Une techno très organique, précise, qui avance avec constance et profondeur. Le morceau idéal finalement pour refermer cette nouvelle excursion sonore. Electric Rescue, Fuel Loop Day. C'était Digging Time épisode 18 sur CFM Radio. Merci d'avoir partagé cette heure de découverte avec moi. De New York à Londres, de Lagos à Paris, du jazz à la techno, la musique continue de nous relier. Ne l'oubliez jamais, vous pouvez retrouver du coup Digging Time en replay mardi 22h et suivre l'émission pour de nouvelles explorations musicales sur l'Insta. J'ai pas beaucoup de temps, je reposte que les on va pas se mentir, hein, je reposte que les podcasts, mais peut-être qu'un jour quand j'aurai la foi un peu je ferai des vidéos, mais c'est vrai que je prends pas beaucoup de temps là-dessus. Je préfère prendre du temps à découvrir, à prendre plaisir de découvrir justement, ou de vous faire de redécouvrir des pépites musicales. Donc voilà, très bon week-end à tous. On se retrouve samedi prochain 19h sur CFM Radio. D'ici là, prenez soin de vous et continuez à creuser. À très bientôt sur CFM Radio. Ciao.

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